pop, ça existe. La preuve, on vient d'entendre la pièce Rendez-vous de Geneviève Herbé, de son album Revenir. Vraiment très intéressant. Mais en Ontario français, on le sait bien, il n'y a pas juste de la pop qui se fait. Il y a l'excellente musique country, un peu country folk, country rock, fort intéressant. La preuve, je vais vous envoyer la pièce titre du sixième album de M. Serge Monette, mieux connu sous le nom de Monette, bien entendu. Et la pièce titre, c'est tout simplement Un gars de la vallée. Très, très bon. Ça me fait un peu penser, par contre, à du Robert Paquette, mais c'est normal. C'est vraiment une influence pour Serge Monette. On l'écoute dans quelques instants avec Un gars de la vallée. Par la suite, tiré de son album Boréal, qui a été lancé il y a plusieurs années, quelques années de ça, c'est Mimi Obansawin, auteur, compositrice, interprète, Objiboué, si je me souviens bien, franco-ontarienne. Et la pièce, c'est mystique, vraiment une pièce fort intéressante. Et pour l'instant, voici Monette, Un gars de la vallée.

Et voilà, nous sommes rendus à l'Ouest, bien sûr, à l'Ouest canadien. Mais juste avant, j'aimerais remercier des gens très, très spéciaux qui me permettent comme ça de vous offrir un 2 heures de musique franco-canadienne. Merci à l'Arc du Canada, l'Alliance des radios communautaires du Canada. Merci beaucoup. Merci beaucoup aussi aux directeurs et directrices de programmation des stations suivantes. Envol 91, Saint-Boniface au Manitoba, CFRG Gravelbourg, Saskatchewan, Radio Cité 97.9 Edmonton et CKRP Falaire, Alberta, et CIBR, Yolonaire, Territoire du Nord-Ouest. Merci beaucoup de diffuser l'émission et bien entendu, commentaires, suggestions, contacts d'artistes francophones qui ont d'excellents produits en français ou instrumental. Eh bien, vous m'envoyez ça à canrockcdn@commercial.gmail.com. Et oui, on est rendu au Manitoba, donc allons-y avec trois belles voix, trois belles auteurs, compositrices, interprètes de grand talent. Mon petit secret de Flora Luna, vraiment très intéressant comme pièce. Justine Baribeau, qui fait partie aussi de Beau Séjour. Eh bien, on va l'entendre avec la pièce-titre de son album 200 acres. Et on va entendre Poussière verbale d'Hélène Perrault, vraiment magnifique.

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1: Poursuivons notre traversée du Canada en chanson. On est rendu à la Saskatchewan. Et en Saskatchewan, il y a deux artistes que j'aimerais vous proposer. Je ne sais pas si vous les connaissez. Mais c'est deux artistes, deux auteurs, compositrices, interprètes de quand même de grands talents. Mais différents l'une de l'autre. La première étant Mel Cassista. Très belle voix de Mel Cassista, avec, c'est vraiment une mélodie très intense, très, très soft, qui vient nous bercer. Et un texte magnifique pour Des papillons dans l'air. C'est de toute beauté, vous allez voir, c'est vraiment bien fait. Par la suite, on va entendre tout simplement Isabelle Mercier, qui, elle, se sert de l'humour pour partager ses mélodies, ses musiques, ses textes. On va entendre 9 à 5. Ça parle du 9 à 5. Vous allez voir, c'est vraiment bien fait. Et pour l'instant, voici Mel Cassista, Des papillons dans l'air.

Voilà, un petit brin d'humour qui fait du bien, 9 à 5, de Isabelle Mercier, qui parle un peu du 9 à 5, des femmes qui travaillent dans les bureaux, tout ça. Donc, j'ai trouvé ça charmant, même adorable et très drôle. Donc, très belle chanson d'Isabelle Mercier, qui, comme je dis, se sert de l'humour pour partager ses émotions, ses textes et tout ça. Allons-y du côté de l'Alberta maintenant. C'est sûr qu'en Alberta, c'est une province quand même assez active côté francophonie. Mais j'ai décidé de vous faire entendre deux artistes, auteurs, compositrices, interprètes de grand talent, avec des voix tout douces, vraiment charmantes. La première étant Amy Rebelle et Flamme de fierté. Très, très beau texte, vraiment génial. C'est magnifique. Par la suite, on va entendre tout simplement Mira Sylvain, Ange gardien. Là aussi, un très beau texte et une très belle voix. Et pour l'instant, voici Amy Rebelle, Flamme de fierté.

Je dis souvent du bonbon pour les oreilles. C'est vraiment de toute beauté, cette chanson-là de Myra Sylvain qui s'appelle Ange gardien. Il me reste un dernier bloc à vous offrir pour traverser le Canada. On va aller du côté de Colombie-Britannique et du Yukon. Mais juste avant, j'aimerais vous rappeler une chose fort importante. J'espère que vous aurez la chance d'aller voir sur les plateformes musicales pour les artistes que j'ai nommés, que j'ai joué aujourd'hui, et aller voir leur univers et les encourager à acheter leurs produits. Je vous disais qu'il me restait la place pour deux chansons. On va aller du côté du Colombie-Britannique, de Nelson en Colombie-Britannique, voir la charmante Véronique Trudel, Appelle-moi, très belle chanson également. C'est magnifique. Et un beau souvenir pour terminer, un souvenir du Yukon qui s'appelle Lighter. C'est tout simplement de la formation Soir de semaine, qui ont produit plusieurs albums. Là, ça fait longtemps que je n'ai pas eu de leurs nouvelles. Mais quand même, c'est de l'excellente musique, un peu plus rock, pop-rock, très intéressante. Lighter, ça sent bien. Mais pour l'instant, Appelle-moi Véronique Trudel à Canrock.

Can Rock, l'autoroute de la francophonie musicale canadienne, aimerait remercier ses partenaires. L'Arc du Canada, CHMR Saint-Jean-Terre-Neuve-Labrador, CKJM Chéticamp, CFA Baie-Sainte-Marie en Nouvelle-Écosse, Réseau C-Média avec des stations à Saint-Jean, Fredericton, Miramichi au Nouveau-Brunswick, ainsi que Halifax, Nouvelle-Écosse, Radio L'Île du Prince-Édouard via le radioipe.ca, CGRO 177-179, Casbah, Bar-Sambrun, Castlemoon, CGFO Ottawa, CHUO, la radio de l'Université d'Ottawa, Radio Web des productions JV au www.prodjv.com, Radio Chip FM 101.9, Fort-Coulonge, Québec, CFRH, la radio francophone du comté de Simcoe en Ontario, ainsi que CHOQ Toronto, Ontario. Merci beaucoup. Merci également à Envol 91, Saint-Boniface au Manitoba, CFRG Gravelbourg, Saskatchewan, Radio Cité 97.9 Edmonton, CKRP Falaire, Alberta, CIVR, Irlandais, Territoire du Nord-Ouest. Merci beaucoup de diffuser l'émission. Et voilà, c'est ainsi que se termine cette traversée du Canada en chansons francophones par des artistes francophones hors Québec. J'espère que ça vous a plu, que vous avez découvert ou entendu des chansons que vous aimez et que vous allez aller sur les plateformes musicales pour découvrir leur univers et les encourager en achetant leurs produits. C'est important. Donc, et puis j'espère que cette traversée du Canada vous a plu et vous avez fait une bonne route ensemble tout au long de l'émission. Il ne me reste pas grand temps, juste le temps de vous dire une seule chose que je dis tout le temps, mais c'est vrai. Allez encourager vos artistes locaux, c'est important, ils ont besoin de votre support et vous risquez d'être séduit, ça c'est garanti en allant voir ces artistes-là que vous ne connaissez pas mais que vous allez peut-être aimer. Cela étant dit, je vous souhaite bonne semaine à la semaine prochaine pour une autre édition de Can Rock, l'autoroute de la francophonie musicale canadienne.

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3: Et on démarre une nouvelle journée, c'est mardi, il est maintenant 7h et vous le savez, c'est le début de l'émission La Mélodie du Bonheur. Et c'est vrai qu'on se rapproche aussi de la fête des Acadiens et des Acadiennes. Donc ça sera l'occasion de parler un peu du programme pour cette semaine parce qu'il va s'en passer des choses dans nos différentes régions. Donc on fera un petit point sur ça. Et puis on aura aussi notre blabla habituel. On apprendra des choses parce que c'est cool aussi de se réveiller en apprenant des choses. C'est bien de se coucher en apprenant quelque chose, mais c'est bien de se réveiller aussi de la même façon. Donc j'espère que vous avez bien dormi, que vous êtes bien reposé et on démarre avec la météo et les infos juste parce que c'est important de savoir comment s'habiller, n'est-ce pas? En tout cas, on fait le point ensemble dans quelques instants.
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5: Voici maintenant vos informations. Au microphone, Yvon Duguay. Plusieurs premiers ministres des provinces de l'Est du Canada ne participeront pas cette année à la conférence annuelle avec les gouverneurs de la Nouvelle-Angleterre aux États-Unis. Des responsables ont confirmé que les premiers ministres de la Nouvelle-Écosse et de l'île du Prince-Édouard assisteront à la 47e réunion annuelle, tandis que ceux du Nouveau-Brunswick et de Terre-Neuve-et-Labrador y renonceront. Dan Desrood, professeur à l'Université de l'île du Prince-Édouard, a expliqué que la génération actuelle de premiers ministres se concentre davantage sur les questions pratiques que sur les activités symboliques. Il a ajouté que l'imprévisibilité liée à la guerre commerciale en cours entre le Canada et les États-Unis empêche les dirigeants régionaux de mener à bien des actions concrètes. Une partie du centre-ville de Halifax, en Nouvelle-Écosse, a été temporairement évacuée hier après qu'une enquête policière à propos d'une alerte à la bombe visant le consulat américain a conduit à la découverte d'un véhicule contenant une bonbonne de propane et des récipients qui semblaient remplis de liquide inflammable. Après avoir déclenché les recherches pour retrouver un suspect âgé de 54 ans, la police régionale de Halifax a localisé le véhicule dans un stationnement du centre-ville, à côté du complexe de bureaux Purdy's Wharf, qui abrite le consulat américain. Elle a trouvé la bonbonne et d'autres récipients à l'intérieur du véhicule, ainsi qu'un sac suspect à proximité. La police a ensuite localisé l'homme dans un autre quartier de la ville et l'a interpellé. Les forces de l'ordre ont pu rouvrir les rues du centre-ville vers 14 heures, après avoir confirmé que le véhicule et son contenu ne représentaient plus de menace pour la sécurité publique. 5 entreprises de l'île du Prince-Édouard contribuent à stimuler l'innovation dans leur secteur grâce à l'intelligence artificielle et sont les plus récents bénéficiaires du fonds de démarrage d'innovation IPE. Ces 5 entrepreneurs de l'île tirent parti des avancées technologiques afin de moderniser l'industrie et les services professionnels, contribuant ainsi à l'essor de l'écosystème technologique de l'île du Prince-Édouard. La prochaine période de présentation de demandes au fonds de démarrage devrait être lancé plus tard cet automne. La Cour suprême de la Nouvelle-Écosse a approuvé un accord à l'amiable dans le cadre d'une action collective liée à l'atterrissage d'urgence d'un vol d'Air Canada à Halifax il y a plus de 10 ans. 25 des 133 passagers à bord du vol 624 d'Air Canada en provenance de Toronto ont été blessés lorsque l'avion a heurté des lignes électriques lors d'une tempête de neige à l'aéroport international Stanfield de Halifax en mars 2015, ce qui a contraint l'appareil à atterrir à environ 200 mètres avant la piste. Selon les modalités de cet accord, Air Canada, NAV Canada et l'administration de l'aéroport international de Halifax devront verser un montant total de 18 millions de dollars pour régler l'action collective. L'accord n'implique cependant aucune reconnaissance de responsabilité ni aucune conclusion de responsabilité de la part des défendeurs. Le groupe tactique d'intervention de la GRC est intervenu pour prêter main-forte lors d'un incident survenu vendredi dernier à Harper, près de Tignish, dans l'ouest de l'île du Prince-Édouard, où un individu s'était retranché et était armé dans une résidence. Un homme de 53 ans de Summerside a été arrêté et fait face à plusieurs accusations, notamment d'avoir pointé une arme à feu et de possession d'une arme dangereuse pour la paix publique. Une femme a été accusée d'entrave à un agent de police et a ensuite été libérée. Les nouvelles du sport dans quelques instants. Au tennis, le Québécois Alexis Gallarneau et son partenaire de jeu ontarien Duncan Chan se sont inclinés 6-2 et 6-4 devant le Croate Mate Pavic et le Salvadorien Marcelo Arevalo, troisième tête de série, en quart de finale de l'Omnium Banque Nationale hier à Montréal. À Toronto, la Polonaise Iga Swiatek a aisément vaincu la Russe Diana Schneider 6-2 et 6-1 pour accéder au carré d'as. Au baseball, Charles McAdoo a amorcé la cinquième manche avec un circuit et les Blue Jays de Toronto se sont accrochés à une courte avance pour vaincre les Red Sox de Boston 2-1. 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
3: La météo du côté d'Halifax. Pour cette nouvelle journée, on a une alternance de soleil et de nuages. Les nappes de brouillard se dissiperont dans la matinée. Comptez un maximum à 26 degrés, sauf 19 dans certains secteurs le long de la côte, avec un ressenti pouvant monter jusqu'à 31 degrés. Pour demain mercredi, on annonce un beau soleil et à partir de jeudi et pour toute la fin de semaine, une alternance de soleil et de nuages.

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2: Et oui, c'est moi, je suis de retour pour vous jouer de mauvais tours, comme on dit. Il est 7h10 bientôt et c'est le début de l'émission La Mélodie du Bonheur. J'espère donc que votre nuit s'est bien passée, que vous avez fait de beaux rêves et que vous êtes en forme ce matin. Ce n'est que mardi, on est le 11 août et il prévoit quand même un peu de pluie aujourd'hui. Donc si vous avez l'occasion au moins d'emmener un parapluie avec vous, c'est toujours ça. Ou sinon, il faut apprendre à danser sous la pluie, c'est vrai. Pour aujourd'hui, on aura l'occasion donc de parler des festivités du 15 août. Vous savez d'ailleurs que pour certaines villes, ça ne se passe pas que le 15 août, mais aussi le 13 et le 14 août. Donc on parlera justement de la programmation de chaque ville et de chaque centre communautaire. J'aurai l'occasion aussi de vous parler de nouveaux sites, enfin c'est pas des nouveaux sites, c'est juste des sites que j'ai découverts il y a pas très longtemps et qui vont peut-être vous plaire. Et je me dis, si vous avez découvert un site il y a pas longtemps, un site dont vous êtes devenu accro, un site dont vous pensez que ça peut aider les autres, partagez-nous ce site. Quel est le but de ce site? Voilà, on va parler de ça aujourd'hui. Je suis encore un peu malade, évidemment. Ça va durer toute la semaine, j'ai l'impression. Hein, voilà, ça fait déjà une semaine et demie. Ce n'est pas prêt de s'arrêter. Donc, on démarre l'émission avec de la musique, évidemment, 100% francophone. Et puis en plus, une musique acadienne. On retrouve Tes Mondes. Le titre, on parle de l'amour, on parle de la vie, maintenant.

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2: Il est maintenant 7h17 et j'étais curieuse de savoir quelle était la journée du jour aujourd'hui. Qu'est-ce qu'on célèbre ? Eh bien, aujourd'hui, vous allez peut-être apprendre quelque chose et découvrir un nouvel instrument parce qu'aujourd'hui, c'est la journée internationale du steel pan, qu'on appelle aussi le steel drum, qui est en fait un tambour d'acier. Et c'est un instrument qu'on retrouve beaucoup dans la musique originaire de Trinité et Tobago. C'est un instrument qui est apparu dans les années 1930 et qui est devenu un exemple d'innovation et de résilience. Et j'ai voulu un petit peu, j'étais curieuse, tu vois, de découvrir un peu plus sur cet instrument. Et j'ai voulu écouter le son. Parce que moi, dans ma tête, je ne sais pas pourquoi, mais un tambour, ça fait quand même un son, je dirais pas grave, mais ça ne fait pas du tout le son que j'ai entendu, en tout cas. Parce que le tambour d'acier, donc ce qu'ils appellent le steel pan ou le steel drum, ça fait un son plutôt aigu, un peu comme un xylophone. En tout cas, ça, c'est ce que je décris moi. Peut-être que vous n'aurez pas du tout la même perception. Mais à la base, d'ailleurs, pour faire cela, l'instrument a beaucoup évolué, évidemment. À l'origine, les batteurs de métal utilisaient des objets ménagers parce qu'ils n'avaient pas encore construit vraiment l'instrument comme il est aujourd'hui. Alors, ils prenaient des objets comme des seaux, des poubelles, des bidons d'huile pour créer un ensemble improvisé d'instruments. Et ça, on l'utilisait surtout pendant les festivités du carnaval. Aujourd'hui, l'instrument, on le fabrique le plus souvent à partir d'un ou plusieurs bidons de pétrole. Il se joue à l'aide d'une paire de baguettes, donc plus ou moins comme la batterie. Donc une paire de baguettes avec un embout en caoutchouc. La taille et le type d'embout en caoutchouc varient en fonction de la catégorie de tambour d'acier qui est joué. Donc il y a une grande variété de tambours d'acier, ce qui permet une orchestration symphonique qui est appelée steel band, quand il y a donc plusieurs types de tambours d'acier. C'est la journée donc du tambour d'acier aujourd'hui, l'occasion peut-être d'aller découvrir un peu plus de choses sur la musique et la culture de Trinité et Tobago. Voilà, je voulais vous partager cela aujourd'hui. L'occasion aussi de poursuivre en musique avec JP Leblanc dans quelques instants.
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2: Et on continue l'émission, évidemment, il est 7h30 à peine maintenant. Et je voulais vous parler d'une, alors pas d'une application, mais d'un site internet que j'ai découvert il n'y a pas si longtemps. Et je pense que pour certains d'entre vous, ça va vous intéresser. Notamment si vous avez envie de vous écrire une lettre à vous-même. Bon, vous savez que maintenant, on n'écrit plus beaucoup de lettres, on écrit plutôt des mails. Donc, vous allez pouvoir écrire un mail ou une lettre, t'appelles ça comme tu veux. Et ensuite, tu peux décider quand tu vas recevoir cette lettre. Alors, ça peut être dans 6 mois, dans 1 an, 3 ans, 5 ans, 10 ans, ou tu peux même choisir une date précise. Quand tu vas sur... Donc, le site s'appelle futureme.org. Et d'ailleurs, quand tu écris donc ta lettre pour toi, hein, tu vas noter ton adresse mail, comme ça on va te l'envoyer par mail. Mais tu peux aussi préciser si tu veux que ça reste privé ou si tu acceptes que ta lettre soit publique et donc soit postée aussi sur le site, ce qui est possible aussi. Comme ça, quand tu vas sur le site futureme.org, tu peux voir aussi les lettres des autres. Évidemment, elles sont anonymes, on ne sait pas qui est la personne qui les a fait. Mais il y a des lettres, par exemple, qui ont été faites en 2021 et puis qui sont publiées là maintenant. Donc, j'ai été curieuse, tu vois, j'ai voulu un peu savoir ce que les gens s'envoient comme lettres. Donc, il y en a qui se souhaitent un bon anniversaire. Il y en a qui font un peu comme un journal intime. Il y en a qui... Il y en a pour tous les goûts, en fait. Et je me dis, vous savez, vous avez peut-être déjà entendu parler de cette capsule spatio-temporelle, un petit peu, tu vois. Par exemple, se faire une box ou une boîte ou quelque chose où on met des choses à l'intérieur et cette boîte-là, on l'ouvrira dans 5 ans, dans 10 ans, enfin, un peu comme une box temporelle, quoi. Tu peux faire quelque chose comme ça si t'aimes bien le côté comme manuel, tu vois, si t'aimes bien toucher. Mais si tu préfères vraiment que ça soit comme informatisé, imaginez, vous écrivez quelque chose aujourd'hui, vous oubliez cette lettre-là, et peut-être dans 5 ans, vous allez la recevoir, cette lettre. Je me dis, c'est très bien si... Alors, ça peut être bien, tu vois, par exemple, hop, un petit message que vous écrivez pour vos 30 ans. Tu vois, par exemple, tu as 25 ans et tu veux comme écrire une lettre qui est destinée à ton toi de 30 ans. Eh ben, tu peux le faire. Si tu veux, par exemple, là, si actuellement, tu dois faire des choix dans ta vie, par exemple, des choix de carrière, des choix d'amour, d'amitié, des choix de savoir où tu vas aller étudier, où tu vas vivre, ce genre de choix-là de vie. Tu peux aussi écrire une lettre concernant tout ça, te dire que oh bah tiens, tu veux peut-être te l'envoyer dans 3 ans ou dans 5 ans. Et dans 5 ans, bah, tu verras comme ça le chemin parcouru. Tu pourras voir ce que tes choix, où tes choix t'ont mené. Tu vois ? Donc ça s'appelle futureme.org. Et alors, je sais pas quoi m'écrire, moi. Mais... je me dis peut-être, quand j'aurai 30 ans, je vais essayer d'écrire une lettre à ma moi dans 4 ans, 4-5 ans. Je ne sais pas trop ce que je pourrais me dire, mais on va essayer, tu vois. Et j'espère que vous aussi faites ça. Et puis, dites-moi justement si vous l'avez déjà fait peut-être ou si vous comptez le faire. Non, mais je trouve que c'est une bonne idée. Il y en a qui le font à l'école. Il y en a qu'on fait ça à l'école et moi, j'ai jamais fait ça, malheureusement, dans nos classes. On ne nous a pas permis de faire ça. C'est un truc que j'aurais adoré faire. Pardon. Donc voilà, petit bon plan pour vous et en plus, ça ne coûte rien. Donc, vous pouvez le faire. On poursuit en musique avec Pierre Guitard et le titre « Embrasse-moi ».

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2: Il est maintenant 7h43, vous écoutez toujours la mélodie du bonheur, 7h-9h, du côté de Fredericton, Saint-Jean, Miramichi et Halifax. Évidemment, dans la deuxième heure, on parlera des festivités pour la journée de l'Acadie, la journée des Acadiens et des Acadiennes, même si en règle générale, on ne fête pas qu'une journée. Dans certaines villes, ça va être 3 jours de festivités. Donc, on aura l'occasion de revenir sur tout ça à partir de 8 heures. Mais avant ça, j'aimerais vous partager un autre site internet. J'imagine que pour les personnes qui n'ont pas de vacances cet été, vous avez envie de partir en vacances. Je le sais. Et il y a un site qui s'appelle Virtual Vacation. Et comme son nom l'indique, ce sont donc des vacances virtuelles. C'est un site où vous allez pouvoir visiter une ville, même plusieurs villes en fait, parce que vous avez, je pense, le choix d'une cinquantaine de villes du monde entier sur le site. Et vous allez donc soit pouvoir marcher dans la ville, entre guillemets, ou conduire dans la ville, ou voir un monument historique. Vous avez par exemple, tout à l'heure, je regardais le Taj Mahal. Vous avez aussi la Tour Eiffel, vous avez aussi, bref, toutes les destinations touristiques, c'est sur le site. Évidemment, vous voyez ça en vidéo. En fait, la façon dont c'est présenté, donc par exemple, si vous choisissez de faire un tour de marche, donc un walking tour, comme ils l'appellent, vous pouvez choisir dans quelle ville vous voulez faire le tour. Est-ce que c'est Berlin, Milan, Moscou, Barcelone? Vous avez aussi New York, Chicago, Séoul, peut-être, Honolulu, Tokyo, Venise et d'autres choix également. Et quand vous choisissez votre destination, eh bien, on est plongé dans la ville, un peu comme si on était un piéton, quoi. Là, par exemple, j'ai sélectionné Tokyo. Bah, je suis dans une rue à Tokyo. Alors, je ne sais pas où, parce que je ne connais pas Tokyo, mais je suis dans une rue, au milieu d'autres personnes. Alors, je suis un peu curieuse, d'ailleurs, de savoir d'où viennent ces vidéos-là, parce que ce n'est pas en direct, c'est des vidéos, je pense, en tout cas, qui ont été comme enregistrées par quelqu'un. Mais est-ce que toutes les vidéos ont été enregistrées par la même personne ou c'est comme un peu des bénévoles? Peut-être c'est juste un habitant de Tokyo qui a fait une vidéo, hop, et la vidéo a été partagée sur le site. Bon. Dans tous les cas, vous avez donc ce tour en marchant que vous pouvez faire un tour aussi en voiture si vous préférez vous mettre dans la peau de conducteur dans telle ou telle ville. Vous avez la possibilité aussi de voir une vue en hauteur. Donc, comme si vous décolliez en avion, bah, vous pouvez voir différentes villes en hauteur. Vous avez d'autres possibilités aussi. Donc, ça s'appelle Virtual Vacation. Et j'imagine que ça ne va pas non plus vous reposer. J'imagine que ça ne va pas vous ressourcer et vraiment vous emmener en vacances. Mais au moins, si vous êtes un peu curieux de savoir bah, juste l'ambiance de telle ou telle ville. Par exemple, là, sur la vidéo à Tokyo, il pleut. C'est un peu dommage. Tout à l'heure, je suis tombée sur une vidéo de Montréal. Il neigeait. Voilà, tu vois. Donc, ça ne devait pas dater d'aujourd'hui, tu vois, par exemple. Bref, ça s'appelle Virtual Vacation. Soyez curieux. Voilà, c'est ce que je voulais dire. On continue en musique avec Kim aurait cru et le titre Acadienne.

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2: Il est 7h57, tout ça pour vous dire que l'émission évidemment continue, qu'on aura l'occasion de parler de la programmation pour la fête des Acadiens et des Acadiennes, évidemment à Halifax, à Fredericton, à Saint-Jean, à Miramichi. Et j'ai oublié aussi de vous parler de quelque chose, parce que peut-être que vous êtes un peu tendu, vous avez peut-être mal au dos et vous vous dites « bah tiens, il faut que j'aille me faire masser ». Et c'est vrai qu'un massage, c'est très bien. Moi, j'ai jamais eu de massage professionnel d'ailleurs. J'en ai jamais eu. En fait, il y a tellement de massages différents que c'est difficile, selon moi, de choisir celui qui nous convient le mieux. Mais j'ai découvert une méthode, il n'y a pas longtemps, qui s'appelle le Pravilo. Alors, je ne connaissais pas du tout. Et ce n'est pas vraiment un massage, c'est plutôt une méthode d'étirement traditionnelle d'origine slave. Et croyez-le ou non, pour le Pravilo, vous êtes attaché, vous avez les deux mains et les deux pieds attachés. Vous êtes attaché par des bouts de bois, en fait. Dit comme ça, ça a l'air barbare, mais ça a l'air de bien fonctionner. Dites-vous que c'était c'est une tradition ancienne et qui était autrefois utilisée par les guerriers pour gagner en force, en souplesse et en résistance mentale. Alors, je ne suis pas sûre que ça soit très agréable parfois de vivre tout ça, mais ça s'appelle le Pravilo. P-R-A-V-I-L-O. Il y a plein de bienfaits. Ça vous permet de décompresser, vous savez, de retirer les tensions de votre colonne vertébrale. Comme rien ni personne d'autre pourrait vous le faire, en fait. Je vous encourage vraiment à voir comme une vidéo de ça. Je ne sais même pas comment j'ai pu tomber sur ça hier, mais dites-moi où on peut expérimenter cela. C'est très bien aussi pour la circulation sanguine. Ça stimule le flux sanguin et ça aide à éliminer les nœuds ou les blocages qu'on pourrait avoir. Moi, je pense que j'ai beaucoup de blocages au niveau de la nuque. Peut-être que je suis beaucoup trop tendue. Et donc, au niveau de la nuque et des épaules, là, franchement, je suis tendue de chez tendue, quoi. Ça s'appelle donc le Pravilo. Dans tous les cas, il est bientôt 8h et il faut donc démarrer une nouvelle heure. Nouvelle heure avec la météo et les infos, oui, évidemment, comme chaque nouvelle heure. Et juste après, eh bien, on se retrouvera pour parler, évidemment, du 15 août et de toutes les célébrations. On essayera de faire au plus simple, parce que sinon, vous aurez toujours la possibilité de voir ça sur les différents sites de nos centres communautaires. Il est 8h. On démarre.
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6: Voici maintenant vos informations. Au microphone, Yvon Duguay. Plusieurs premiers ministres des provinces de l'Est du Canada ne participeront pas cette année à la conférence annuelle avec les gouverneurs de la Nouvelle-Angleterre aux États-Unis. Des responsables ont confirmé que les premiers ministres de la Nouvelle-Écosse et de l'île du Prince-Édouard assisteront à la 47e réunion annuelle, tandis que ceux du Nouveau-Brunswick et de Terre-Neuve-et-Labrador y renonceront. Dan Desrood, professeur à l'Université de l'île du Prince-Édouard, a expliqué que la génération actuelle de premiers ministres se concentre davantage sur les questions pratiques que sur les activités symboliques. Il a ajouté que l'imprévisibilité liée à la guerre commerciale en cours entre le Canada et les États-Unis, empêche les dirigeants régionaux de mener à bien des actions concrètes. Une partie du centre-ville de Halifax, en Nouvelle-Écosse, a été temporairement évacuée hier après qu'une enquête policière à propos d'une alerte à la bombe visant le consulat américain a conduit à la découverte d'un véhicule contenant une bonbonne de propane et des récipients qui semblaient remplis de liquide inflammable. Après avoir déclenché les recherches pour retrouver un suspect âgé de 54 ans, la police régionale de Halifax a localisé le véhicule dans un stationnement du centre-ville, à côté du complexe de bureaux Purdy's Wharf, qui abrite le consulat américain. Elle a trouvé la bonbonne et d'autres récipients à l'intérieur du véhicule, ainsi qu'un sac suspect à proximité. La police a ensuite localisé l'homme dans un autre quartier de la ville et l'a interpellé. les forces de l'ordre ont pu rouvrir les rues du centre-ville vers 14 heures, après avoir confirmé que le véhicule et son contenu ne représentaient plus de menace pour la sécurité publique. 5 entreprises de l'île du Prince-Édouard contribuent à stimuler l'innovation dans leur secteur grâce à l'intelligence artificielle et sont les plus récents bénéficiaires du fonds de démarrage d'innovation IPE. Ces 5 entrepreneurs de l'île tirent parti des avancées technologiques afin de moderniser l'industrie et les services professionnels, contribuant ainsi à l'essor de l'écosystème technologique de l'île du Prince-Édouard. La prochaine période de présentation de demandes au fonds de démarrage devrait être lancée plus tard cet automne. La Cour suprême de la Nouvelle-Écosse a approuvé un accord à l'amiable dans le cadre d'une action collective liée à l'atterrissage d'urgence d'un vol d'Air Canada à Halifax il y a plus de 10 ans. 25 des 133 passagers à bord du vol 624 d'Air Canada en provenance de Toronto ont été blessés lorsque l'avion a heurté des lignes électriques lors d'une tempête de neige à l'aéroport international Stanfield de Halifax en mars 2015, ce qui a contraint l'appareil à atterrir à environ 200 mètres avant la piste. Selon les modalités de cet accord, Air Canada, NAV Canada et l'administration de l'aéroport international de Halifax devront verser un montant total de 18 millions de dollars pour régler l'action collective. L'accord n'implique cependant aucune reconnaissance de responsabilité ni aucune conclusion de responsabilité de la part des défendeurs. Le groupe tactique d'intervention de la GRC est intervenu pour prêter main-forte lors d'un incident survenu vendredi dernier à Harper, près de Tignish, dans l'ouest de l'île du Prince-Édouard, où un individu s'était retranché et était armé dans une résidence. Un homme de 53 ans de Summerside a été arrêté et fait face à plusieurs accusations, notamment d'avoir pointé une arme à feu et de possession d'une arme dangereuse pour la paix publique. Une femme a été accusée d'entrave à un agent de police et a ensuite été libérée. Les nouvelles du sport dans quelques instants. Au tennis, le Québécois Alexis Gallarneau et son partenaire de jeu ontarien Duncan Chan se sont inclinés 6-2 et 6-4 devant le Croate Matej Pavic et le Salvadorien Marcelo Arevalo, troisième tête de série, en quart de finale de l'Omnium Bank National hier à Montréal. À Toronto, la Polonaise Iga Świątek a aisément vaincu la Russe Diana Schneider 6-2 et 6-1 pour accéder au carré d'as. Au baseball, Charles McAdoo a amorcé la cinquième manche avec un circuit. Les Blue Jays de Toronto se sont accrochés à une courte avance pour vaincre les Red Sox de Boston 2-1. 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
2: La météo du côté d'Halifax. Pour cette nouvelle journée, on a une alternance de soleil et de nuages. Les nappes de brouillard se dissiperont dans la matinée. Comptez un maximum à 26 degrés, sauf 19 dans certains secteurs le long de la côte, avec un ressenti pouvant monter jusqu'à 31 degrés. Pour demain mercredi, on annonce un beau soleil et à partir de jeudi et pour toute la fin de semaine, une alternance de soleil et de nuages.

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3: L'émission La Mélodie du Bonheur se poursuit évidemment jusqu'à 9h et c'est le moment dans cette nouvelle heure de parler notamment des festivités pour le 15 août. Donc on fera ville par ville et on démarre donc avec Miramichi. Pour Miramichi, eh bien, les festivités du 15 août, ça a lieu samedi, donc le samedi 15, au Carrefour communautaire Beau Soleil, au Kerichi, et ça démarre donc à partir de 11h30, arrivé plus tôt évidemment, hein, le temps de se poser. Et à partir de 11h30, il y a la cérémonie du lever du drapeau acadien, donc ça sera ce samedi. On démarre avec la cérémonie du drapeau, ensuite à partir de 11h45, là on démarre en musique avec le groupe La Galère. La Galère, c'est notamment un groupe de musique festive en français qui célèbre les racines acadiennes. C'est formé de 6 musiciens de la péninsule acadienne. Le groupe revisite les plus grands succès du répertoire acadien, québécois et français. Donc on démarrera à 11h45 par ce spectacle musical. Ensuite, ce sera le moment de faire du bruit à partir de 13h avec le tintamarre. Alors j'espère que vous avez prévu peut-être des tambours, des casseroles, des sifflets et tout ce que vous pouvez pour faire du bruit. Ça démarrera à 13h. C'est toujours au Kerichi, je le précise. Ensuite, 13h10, vous avez droit à un autre spectacle, spectacle pour toute la famille. Les enfants sont aussi les bienvenus. C'est le spectacle qui s'appelle Maringouin et c'est du cirque et du jeu clownesque. Donc, ça risque de vous intéresser. C'est quelque chose qu'on voit pas si souvent que ça. Il va y avoir évidemment, vous savez, comme un peu de l'équilibre, genre un équilibriste, c'est ça qu'on dit ? Bref, quelque chose que moi, je ne peux pas faire parce que je n'ai pas d'équilibre. Donc, le spectacle Maringouin, dès 13h10, samedi, à Miramichi. Et on continuera à partir de 14h avec un autre spectacle du groupe La Trappe. Et les festivités à Miramichi se termineront vers 15h15. Je vous ai parlé donc des spectacles, mais vous avez aussi en même temps d'autres choses comme par exemple des jeux gonflables. Vous aurez aussi un stand de maquillage, un photobooth aussi pour prendre des photos, c'est toujours cool. Vous aurez aussi l'occasion d'acheter des articles acadiens, de la nourriture acadienne évidemment, avec des poutines râpées. Vous allez avoir un fricot, des gâteaux au bleuet, des hot dogs si vous voulez des hot dogs. C'est préparé par l'équipe de la bibliothèque du Carrefour Beau Soleil. Et n'oubliez pas, votre argent comptant pour cela. Vous aurez aussi un tirage 50-50 et plus encore. Donc ça sera à vivre du côté de Miramichi au Carrefour communautaire Beau Soleil à partir de 11h30 au Kerichi, samedi 15 août. Si vous voulez retrouver toutes les informations, rendez-vous sur les réseaux sociaux du Carrefour communautaire Beau Soleil, sur Facebook, sur le site internet. Et si vous êtes présent samedi, faites-nous de belles photos. Je sais que à Miramichi, Esteban et Vincent seront présents. Et vous allez voir que pour samedi, on vous réserve une émission spéciale. Donc on sera un petit peu partout en même temps et vous allez pouvoir vivre ce qui se passe. À Saint-Jean, Miramichi, Fredericton, Halifax. Bref, on vous a prévu des choses pour samedi. On sera en live de 10h à 17h. Samedi. Ça va être une grande journée. D'ailleurs, je vous ai dit que le groupe La Trappe sera à Miramichi à partir de 14h. C'est l'occasion de retrouver le groupe La Trappe et le titre « Gars de garage ».
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2: Et il est maintenant 8h22 presque. Toujours l'émission du matin, l'émission qui vous réveille de bonne heure et de bonne humeur, je l'espère. Et on est mardi. Alors les festivités pour le 15 août n'ont pas encore commencé, mais évidemment on fait les derniers préparatifs là. Hein. Ça s'agite. Et l'occasion d'évoquer maintenant ce qui se passe du côté d'Halifax pour cette semaine, parce qu'à Halifax, il y a 3 jours de festivités et ça commence jeudi 13 août à partir de 13h avec ce qu'on appelle le petit time. Ça va être surtout des jeunes, notamment des élèves et des finissants du CSAP qui vont offrir donc un spectacle avec de la danse, du chant et tout ce qu'il faut pour bien commencer donc les festivités pour le 15 août. Donc, ce sera le jeudi 13 août de 13h à 14h30 sur le front de mer d'Halifax. Et ce n'est que le début, parce que pour le 13 août, c'est une grande journée qui s'annonce avec le petit time à partir de 13h. Mais ensuite, le gros time démarre le soir avec notamment des artistes que vous connaissez. J'ose espérer quand même. Donc, pour animer la soirée du 13 août, on retrouvera l'animatrice Annika Lirette. Donc, Annika, c'est une réalisatrice, scénariste, animatrice, comédienne et directrice de projets artistiques qui est toujours, enfin, très présente en tout cas dans la communauté acadienne francophone. Elle a beaucoup de projets sur le feu, comme on dit, et elle a également participé au Congrès mondial acadien en 2024 et au festival Grow Time déjà l'année dernière en 2025. Donc elle animera le Grow Time le jeudi 13 août. Le 13 août également, on retrouvera des artistes de la musique avec les Blue Charms. Donc les Blue Charms, c'est 4 femmes originaire du NB, qui mélange plusieurs genres, le blues, le rock et le folk notamment. Et c'est drôle parce que Blue Charms, leur nom de scène, est inspiré d'une mouche de pêche. Ça reflète donc leur univers à la fois ancré et audacieux, entre folie et stabilité. Leurs prestations sont festives et entraînantes. Donc, les Blue Charms à retrouver le jeudi 13 août à Halifax, au front de mer. Le jeudi 13 août également, vous retrouvez Six Hearts, donc 6 cœurs. Six Hearts, c'est un mélange parce que c'est un groupe qui réunit des membres de Vichten et des membres de The East Pointers. C'est né d'une longue complicité musicale. Alors, ils se retrouvent autour de ce projet-là pour mélanger finalement les deux univers. Donc, ça sera aussi le jeudi 13 août, front de mer d'Halifax. On n'oublie pas aussi le 13 août, Jacques Surette. Jacques Surette, évidemment, on le connaît, auteur, compositeur de la Nouvelle-Écosse. Il est reconnu pour son naturel et son écriture authentique. Passionné par la musique depuis son enfance, il propose un univers folk inspiré de son quotidien et de son coin de pays. Donc Jacques Surette sera présent jeudi 13 août. Il y a d'autres choses aussi qui vont arriver le vendredi par exemple. On aura la présence vendredi et samedi du chef Joé Martin, histoire de bien manger évidemment, parce que c'est important. Donc, il y aura un menu spécial que vous allez pouvoir goûter vendredi et samedi. Et samedi, le 15 août, il va y avoir un DJ, un spectacle de musique, French for Horse. Là, ça va mélanger le funk, le disco, le reggae, jazz fusion. Bref, si vous aimez pas la musique techno, vous inquiétez pas. Ce sera pas, c'est pas le but. C'est un set, c'est un spectacle pensé pour la danse. DJ, donc le spectacle French for Horse va revisiter des classiques avec une approche moderne. Donc ça, ça sera retrouvé à Halifax. Et si vous avez envie de retrouver le programme complet, vous pouvez soit vous rendre sur le site du CCJH, soit en allant sur la page Facebook Conseil communautaire du Grand Havre aussi. Comme ça, vous verrez également la petite présentation parce qu'ils ont commencé à publier des présentations pour chaque artiste et ils n'ont pas encore terminé. Donc, soyez à l'affût aujourd'hui, demain, etc. pour voir ce qui vous attend et retrouver aussi l'horaire, savoir à quelle heure quel artiste monte sur scène. Je vous ai dit que Jacques Surette serait présent jeudi donc à Halifax. C'est l'occasion de retrouver le titre « Marche, marche, marche » de Jacques Surette.

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2: Il est maintenant 8h33 et on poursuit notamment notre programmation, en tout cas notre... Je n'ai pas trouvé le mot, ce n'est pas grave, mais on parlait justement du 15 août et de ce qui se passait par chez nous. Donc, je vous ai déjà parlé d'Halifax, je vous ai également parlé de Miramichi et il nous reste Fredericton et Saint-Jean. Donc, on va parler de Fredericton maintenant. À Fredericton, les festivités durent 3 jours. Ça commence jeudi, ça finit samedi. Et pour donc la première journée, en tout cas la première soirée, donc jeudi, ça démarra avec le marché en soirée de la garnison. Marché donc qui est très populaire, ça a lieu tous les jeudis et là ça a une ambiance acadienne, donc de 17h à 21h, avec en plus sur scène à partir de 19h, le spectacle du groupe B, spectacle donc présenté par la ville de Fredericton. Donc B, c'est un groupe pop, disco, acadien, et vous connaissez ce groupe. Dans le groupe, on retrouve Chloé Bro, Matt Boudreau, Marc-André Boudreau et Maxence Cormier. Donc, le groupe B sera sur scène à partir de 19h jeudi à Fredericton, évidemment, à ne pas manquer. Les festivités vont continuer aussi le 14 août avec notamment le matin de 10h à 11h, une heure de conte sous le thème de l'Acadie. Ça sera à la bibliothèque Dr Marguerite Michaud, donc de 10h à 11h. Et le 14 août, c'est vendredi. Ensuite, vendredi, on continue de midi à 17h avec des activités familiales qui sont offertes gratuitement par la Maison des Jeunes Lacado et ça sera au Centre Communautaire Sainte-Anne. Ça se déroulera surtout à l'extérieur du centre, donc au niveau du parking, etc. On espère, normalement, oui, il va faire beau. Il y aura notamment un mini-zoo. Vous retrouverez aussi comme un lieu avec des jeux, vous savez, des jeux d'eau, etc. C'est génial pour les enfants. Vous aurez aussi un rallye acadien. Ça vous permettra de gagner un pass famille au pays de la Sagouine. Donc, tentez votre chance. Et vous aurez aussi des ateliers bricolage pour faire des bandeaux acadiens. Donc ça sera vendredi de midi à 17h. Activité donc au Centre Communautaire Sainte-Anne, présenté par la Maison des Jeunes Lacado. C'est pas terminé pour vendredi parce que ensuite de 17h à 20h, vous avez droit à une soirée acadienne. Donc ça sera au Dolan's Pub avec Caroline Boudreau et Stéphane Hébert. Vous aurez de la musique au Dolan's Pub et vous aurez la possibilité aussi de manger des mets acadiens comme un fricot, de la ploye ou encore des pétisseurs. Ça, c'est vous qui choisissez. Et, parce que la soirée n'est jamais terminée, n'est-ce pas? Donc, toujours vendredi, à partir de 21h10, vous avez une soirée cinéma sous les étoiles. Donc, le film qui sera projeté, et on précise que c'est à la place des officiers, donc vraiment royal, hein. C'est cinéma en plein air. Le film, c'est Astérix et Obélix, Mission Cléopâtre. Donc, à partir de 21h10, ça sera vendredi soir. Et la grande journée du 15 août, là, on démarrera la journée du 15 août. Donc, à 10h, notamment à 10h, vous avez la levée du drapeau acadien à New Maryland. C'est quelque chose qui a lieu chaque année, à chaque fois. On démarre à New Maryland. Vous avez aussi la messe à midi, la messe du 15 août à l'église Sainte-Anne des Pays-Bas. On ne manquera pas aussi d'aller à la résidence du gouverneur. Donc parce qu'il y a une réception le 15 août, une grande fête familiale à la résidence du gouverneur à partir de 10h15 avec un mini-zoo, des contes et des collations. On mange toujours très bien à la résidence du gouverneur. Et ensuite à 11h, lever du drapeau acadien à la résidence du gouverneur. C'est gratuit et c'est ouvert à tout le monde, donc à partir de 10h15. Pour samedi également, donc j'ai retrouvé samedi, attendez, je me perds dans toute la programmation. Donc, au niveau de la place des officiers, ça sera de midi à 19h. Vous avez des animations, des activités pour la famille, vous allez avoir un rallye acadien, des châteaux gonflables, du maquillage pour les enfants. Vous allez pouvoir acheter aussi des articles et des produits artisanaux acadiens. Donc là, prévoyez quand même de l'argent comptant. On va aussi avoir un concours terre et mer, concours surf and turf. Évidemment, la radio sera présente, nous on sera là. Vous allez avoir une activité, ça c'est génial, un atelier pour créer ton propre zine. Un zine, c'est un petit magazine. J'adore, j'adorerais en faire un. Je pense qu'on sera occupé à faire autre chose, mais je regarderai un peu vos réalisations. Donc ça sera à la place des officiers de midi à 19h. Ensuite, vous avez toujours un bar sur place et une cantine aussi pour bien manger, évidemment. À 13h, vous avez un spectacle de magie avec Rémi le magicien. Donc, ça sera au centre-ville de Fredericton. Donc, Rémi le magicien. Ensuite, à 14h30, vous avez le spectacle avec Max Bugeaud et ses musiciens. Donc, Max Bugeaud est attendu à 14h30. Et c'est pas terminé parce que toute la soirée, il y a aussi de la musique. Le Tintamarre à Fredericton, on va pas l'oublier, il est à 16h. Donc on partira de la place des officiers et on remontera jusqu'à l'hôtel de ville. Ensuite, à 16h30, on lève le drapeau acadien à l'hôtel de ville de Fredericton. Donc il y aura beaucoup de levées de drapeaux à Fredericton et aux alentours. Hein. Je pense que j'en ai compté 3 là, samedi. Et ensuite, pour le grand spectacle à Fredericton, donc samedi soir, on retrouvera en première partie le groupe Chemisère de 19h30 à 20h30 et le grand spectacle avec les Hey Babies, le spectacle qui s'appelle Tintamarre. Ça sera de 20h45 à 22h. Ça sera une grande journée. Et vous avez aussi des musées qui sont ouverts. Le musée des Beaux-Arts Beaverbrook, notamment, qui est ouvert de midi à 15h, samedi. Et le musée de la région de Fredericton, qui est ouvert les 13, 14 et 15 août, de 10h à 17h. Vous allez pouvoir découvrir un petit peu l'histoire de la ville de Fredericton avant même que ça s'appelle Fredericton. Donc, beaucoup de choses à voir jeudi, vendredi et samedi. Il y a plein de choses qu'on va manquer. Je sais que nous, on sera présents au centre-ville, on sera en émission en direct, on recevra des artistes, on fera des entrevues. Et ce sera le cas aussi hein, pour mes collègues à Saint-Jean, Miramichi et Halifax. C'est pareil. Donc, pour avoir tout le programme complet et ne rien manquer à Fredericton, rendez-vous sur le site du Centre communautaire Sainte-Anne. Je vous ai dit que le groupe B commençait les festivités jeudi soir. Donc, ça sera l'occasion dans quelques minutes de retrouver le groupe B sur l'antenne. En attendant, moi, je vais boire un petit peu d'eau et on se retrouve dans pas si longtemps que ça.
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2: Il est 8h50 et nous sommes proches de la fin de l'émission aujourd'hui. Mais il nous reste une ville dont on n'a pas encore parlé. Il s'agit de Saint-Jean. Parce que oui, à Saint-Jean, on célèbre aussi l'Acadie. Donc les festivités auront lieu samedi. Mais avant ça, j'aimerais quand même vous parler d'un spectacle qui aura lieu ce soir à l'Arkef de Saint-Jean. Donc comme ça, vous êtes au courant. C'est le spectacle qui s'appelle Maringouin. Donc on en a parlé un peu plus tôt dans l'émission parce que Maringouin sera dans la programmation des festivités du 15 août du côté de Miramichi. Mais avant ça, ce soir, ils sont à Saint-Jean. Donc Maringouin, c'est un spectacle clownesque. Je vais vous raconter un petit peu l'histoire de ce spectacle. Donc soit le spectacle aura lieu au TLV ou soit à l'extérieur de l'Arkef de Saint-Jean, si le temps le permet. Ça dure 45 minutes et on est plongé dans une forêt fictive mais familière, une forêt qui aurait pu être celle qui est pas loin de chez toi, n'est-ce pas ? Un site de camping qui porte très bien son nom. C'est là que Gus et Zoé, deux personnages qui sont un peu à l'opposé quand même, donc lui est méthodique, prévoyant, un peu anxieux. Il a tout prévu, sauf sa tante. Et elle, Zoé, c'est la paix intérieure, incarnée. Elle croyait d'ailleurs arriver à une retraite de méditation silencieuse. Bref, un orage va éclater, rien ne va se passer comme prévu et Gus et Zoé vont devoir collaborer, coopérer ensemble sous un abri de fortune. Mais un élément va leur poser problème, évidemment, les maringouins, les moustiques. Il va y en avoir un, puis deux, puis une centaine et impossible d'avoir la paix. Maringouin, c'est donc un spectacle comique avec du jeu clownesque. C'est une rencontre entre les arts du cirque. Donc, la possibilité pour vous de voir cela ce soir à Saint-Jean. On va maintenant se concentrer un peu plus sur les festivités pour le 15 août, pour samedi. À Saint-Jean, ça démarrera à partir de 10h. Avec évidemment beaucoup de musique. Donc vous retrouverez Team Blackmore et la famille Babino notamment. Donc ça sera les festivités pour le début de la journée entre 10h et 15h globalement. Donc vous aurez aussi plein d'autres festivités comme par exemple des châteaux gonflables, du maquillage pour les enfants, de la musique évidemment, des animations et plein d'autres choses, donc à partir de 10h. Et pour la soirée à Saint-Jean, donc là la soirée démarra à 18h, vous aurez une chorale acadienne, un karaoké collectif, si vous avez envie de participer, ça sera génial. Et ensuite, après le karaoké, vous accueillerez Plywood Joe pour terminer la soirée, donc du 15 août à Saint-Jean. Évidemment, la radio sera présente. Je vous ai dit, on est en live de 10h à 17h, donc ce sera l'occasion aussi pour vous de voir les personnes qui travaillent à la radio. Il y aura Sébastien, Loïn et Luc qui seront sur place. Laurent, lui, partira en vadrouille et fera une petite tournée des Grands-Ducs. Donc, Laurent passera le matin par Miramichi. Ensuite, il sera à Fredericton et il terminera la journée à Saint-Jean. Donc, voilà pour ce qui vous attend cette semaine. On en reparlera et on n'a pas fini d'en parler. Il est bientôt 8h55. Donc, je me dis qu'on va... On va presque clôturer l'émission, mais en attendant, je vous ai dit, Plywood Joe sera à Saint-Jean samedi soir, donc l'occasion de retrouver Plywood Joe maintenant avec le titre Skidoo.

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3: Évidemment. Il est bientôt 9h et on est sur une fin d'émission. Donc on aura l'occasion de se retrouver demain, 7h, 9h également. J'ai l'impression qu'on est en fin de semaine, mais pas du tout, c'est que le début. Et demain c'est mercredi, donc la mi-temps de la semaine. J'espère d'ailleurs que vous allez bien vous reposer là, parce que on a des festivités jeudi, vendredi, samedi, on a des choses à faire. Les journées vont être longues, on pourra pas être partout. Ça c'est fou parce qu'il y a plein de festivités. Mais c'est parfois en même temps. Comment vous voulez qu'on y soit ? Je ne peux pas me dédoubler. Donc bref, l'occasion de vous rappeler aussi que la prochaine émission que vous retrouvez sur l'antenne, c'est à partir de 10h et c'est l'émission... c'est quoi le nom déjà ? La Grasse Matinée. Retrouvez donc Esteban et Hélène à partir de 10h pour La Grasse Matinée. Ensuite, Hélène, vous la retrouvez aussi ce midi avec Ferial. Et puis ensuite, Ferial, vous la retrouvez avec Luc à partir de 14h cet après-midi. Donc voilà pour le programme du jour. Nous, on se retrouve demain dès 7h. Et puis, je souhaite de passer une belle journée. Une belle journée, voilà, c'est tout. Je sais qu'il va faire un petit peu moche aujourd'hui. Il devrait y avoir plus de soleil dans les jours à venir, comme ça, juste pour la fête des Acadiens et des Acadiennes, on aurait une belle météo. Prenez un petit parapluie, ça vaut toujours le coup. Il est donc 9h et vous retrouvez les infos et la météo. À demain.
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8: Voici maintenant vos informations. Microphone Yvon Duguay. Plusieurs premiers ministres des provinces de l'Est du Canada ne participeront pas cette année à la conférence annuelle avec les gouverneurs de la Nouvelle-Angleterre aux États-Unis. Des responsables ont confirmé que les premiers ministres de la Nouvelle-Écosse et de l'île du Prince-Édouard assisteront à la 47e réunion annuelle, tandis que ceux du Nouveau-Brunswick, de Terre-Neuve-et-Labrador y renonceront. Dan Desrood, professeur à l'Université de l'île du Prince-Édouard, a expliqué que la génération actuelle de premiers ministres se concentre davantage sur les questions pratiques que sur les activités symboliques. Il a ajouté que l'imprévisibilité liée à la guerre commerciale en cours entre le Canada et les États-Unis empêche les dirigeants régionaux de mener à bien des actions concrètes. Une partie du centre-ville de Halifax, en Nouvelle-Écosse, a été temporairement évacuée hier après qu'une enquête policière à propos d'une alerte à la bombe visant le consulat américain a conduit à la découverte d'un véhicule contenant une bonbonne de propane et des récipients qui semblaient remplis de liquide inflammable. Après avoir déclenché les recherches pour retrouver un suspect âgé de 54 ans, la police régionale de Halifax a localisé le véhicule dans un stationnement du centre-ville, à côté du complexe de bureaux Purdy's Wharf, qui abrite le consulat américain. Elle a trouvé la bonbonne et d'autres récipients à l'intérieur du véhicule, ainsi qu'un sac suspect à proximité. La police a ensuite localisé l'homme dans un autre quartier de la ville et l'a interpellé. Les forces de l'ordre ont pu rouvrir les rues du centre-ville vers 14h, après avoir confirmé que le véhicule et son contenu ne représentaient plus de menace pour la sécurité publique. 5 entreprises de l'île du Prince-Édouard contribuent à stimuler l'innovation dans leur secteur grâce à l'intelligence artificielle et sont les plus récents bénéficiaires du fonds de démarrage d'innovation IPE. Ces 5 entrepreneurs de l'île tirent parti des avancées technologiques afin de moderniser l'industrie et les services professionnels, contribuant ainsi à l'essor de l'écosystème technologique de l'île du Prince-Édouard. La prochaine période de présentation de demandes au fonds de démarrage devrait être lancée plus tard cet automne. La Cour suprême de la Nouvelle-Écosse a approuvé un accord à l'amiable dans le cadre d'une action collective liée à l'atterrissage d'urgence d'un vol d'Air Canada à Halifax il y a plus de 10 ans. 25 des 133 passagers à bord du vol 624 d'Air Canada en provenance de Toronto ont été blessés lorsque l'avion a heurté des lignes électriques lors d'une tempête de neige à l'aéroport international Stanfield de Halifax en mars 2015, ce qui a contraint l'appareil à atterrir environ 200 mètres avant la piste. Selon les modalités de cet accord, Air Canada, NAV Canada et l'administration de l'aéroport international de Halifax devront verser un montant total de 18 millions de dollars pour régler l'action collective. L'accord n'implique cependant aucune reconnaissance de responsabilité ni aucune conclusion de responsabilité de la part des défendeurs. Le groupe tactique d'intervention de la GRC est intervenu pour prêter main-forte lors d'un incident survenu vendredi dernier à Harper, près de Tignish, dans l'ouest de l'île du Prince-Édouard, où un individu s'était retranché et était armé dans une résidence. Un homme de 53 ans de Summerside a été arrêté, fait face à plusieurs accusations, notamment d'avoir pointé une arme à feu et de possession d'une arme dangereuse pour la paix publique. Une femme a été accusée d'entrave à un agent de police et a ensuite été libérée. Les nouvelles du sport dans quelques instants. Au tennis, le Québécois Alexis Galarno et son partenaire de jeu ontarien Duncan Chan se sont inclinés 6-2 et 6-4 devant le Croate Mate Pavic et le Salvadorien Marcelo Arevalo, troisième tête de série, en quart de finale de l'Omnium Banque Nationale hier à Montréal. À Toronto, la Polonaise Iga Swiatek a aisément vaincu la Russe Diana Schneider 6-2 et 6-1 pour accéder au carré d'as. Au baseball, Charles McAdoo a amorcé la cinquième manche avec un circuit. Les Blue Jays de Toronto se sont accrochés à une courte avance pour vaincre les Red Sox de Boston 2-1. 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
3: 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La météo du côté d'Halifax. Pour cette nouvelle journée, on a une alternance de soleil et de nuages. Les nappes de brouillard se dissiperont dans la matinée. Comptez un maximum à 26 degrés, sauf 19 dans certains secteurs le long de la côte, avec un ressenti pouvant monter jusqu'à 31 degrés. Pour demain mercredi, on annonce un beau soleil et à partir de jeudi et pour toute la fin de semaine, une alternance de soleil et de nuages.
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4: Rejoignez le FrancoFest le vendredi 30 octobre dès 19h30 pour un spectacle intime avec la légende musicale louisianaise Zachary Richard à la salle Georges Cottreau à l'école du Carrefour à Dartmouth au 201 C avenue du Portage. Pour plus d'informations et pour acheter des billets, visitez eo-halifax.ca et cliquez sur l'onglet « Événements ». Le vendredi 23 octobre à 19h30, rejoignez-nous pour l'ouverture de la 15e édition du FrancoFest pour une soirée en musique avec le groupe acadien au son blues, rock et folk, les Blue Charms, et le groupe trad québécois, le Diable à 5. Rendez-vous à la Chaloupe au 3151 rue Oxford. Pour plus d'informations et pour acheter des billets, visitez eo-halifax.ca et cliquez sur l'onglet « Événements ». Le Centre de ressources des familles militaires d'Halifax et Région a le plaisir de vous inviter à participer à Blue Nose Bienvenue 2026, notre événement annuel de bienvenue à la communauté. Blue Nose Bienvenue rassemble les membres des Forces armées canadiennes, les vétérans, les familles et les partenaires communautaires pour une journée de découverte et de rencontre. Les participants pourront découvrir des ressources locales, des organismes communautaires, des clubs, des exposants, des démonstrations militaires, des activités familiales, du divertissement et bien plus encore. Rendez-vous le samedi 12 septembre à 10h au Sea King Club à Shearwater. Pour plus d'informations, écrivez à Serena Hou à engagement@ccgh.ca ou composez le 782-414-0387.
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6: Voici maintenant vos informations. Microphone Yvon Duguay. Plusieurs premiers ministres des provinces de l'Est du Canada ne participeront pas cette année à la conférence annuelle avec les gouverneurs de la Nouvelle-Angleterre aux États-Unis. Des responsables ont confirmé que les premiers ministres de la Nouvelle-Écosse et de l'île du Prince-Édouard assisteront à la 47e réunion annuelle, tandis que ceux du Nouveau-Brunswick, de Terre-Neuve et Labrador y renonceront. Dan Desrood, professeur à l'Université de l'île du Prince-Édouard, a expliqué que la génération actuelle de premiers ministres se concentre davantage sur les questions pratiques que sur les activités symboliques. Il a ajouté que l'imprévisibilité liée à la guerre commerciale en cours entre le Canada et les États-Unis empêche les dirigeants régionaux de mener à bien des actions concrètes. Une partie du centre-ville de Halifax, en Nouvelle-Écosse, a été temporairement évacuée hier après qu'une enquête policière à propos d'une alerte à la bombe visant le consulat américain a conduit à la découverte d'un véhicule contenant une bonbonne de propane et des récipients qui semblaient remplis de liquide inflammable. Après avoir déclenché les recherches pour retrouver un suspect âgé de 54 ans, la police régionale de Halifax a localisé le véhicule dans un stationnement du centre-ville, à côté du complexe de bureaux Purdy's Wharf, qui abrite le consulat américain. Elle a trouvé la bonbonne et d'autres récipients à l'intérieur du véhicule, ainsi qu'un sac suspect à proximité. La police a ensuite localisé l'homme dans un autre quartier de la ville et l'a interpellé. Les forces de l'ordre ont pu rouvrir les rues du centre-ville vers 14 heures, après avoir confirmé que le véhicule et son contenu ne représentaient plus de menace pour la sécurité publique. 5 entreprises de l'île du Prince-Édouard contribuent à stimuler l'innovation dans leur secteur grâce à l'intelligence artificielle et sont les plus récents bénéficiaires du fonds de démarrage d'innovation IPE. Ces 5 entrepreneurs de l'île tirent parti des avancées technologiques afin de moderniser l'industrie et les services professionnels, contribuant ainsi à l'essor de l'écosystème technologique de l'île du Prince-Édouard. La prochaine période de présentation de demandes au fonds de démarrage devrait être lancée plus tard cet automne. La Cour suprême de la Nouvelle-Écosse a approuvé un accord à l'amiable dans le cadre d'une action collective liée à l'atterrissage d'urgence d'un vol d'Air Canada à Halifax il y a plus de 10 ans. 25 des 133 passagers à bord du vol 624 d'Air Canada en provenance de Toronto ont été blessés lorsque l'avion a heurté des lignes électriques lors d'une tempête de neige à l'aéroport international Stanfield de Halifax en mars 2015, ce qui a contraint l'appareil à atterrir à environ 200 mètres avant la piste. Selon les modalités de cet accord, Air Canada, NAV Canada et l'administration de l'aéroport international de Halifax devront verser un montant total de 18 millions de dollars pour régler l'action collective. L'accord n'implique cependant aucune reconnaissance de responsabilité ni aucune conclusion de responsabilité de la part des défendeurs. Le groupe tactique d'intervention de la GRC est intervenu pour prêter main forte lors d'un incident survenu vendredi dernier à Harper, près de Tignish, dans l'ouest de l'île du Prince-Édouard, où un individu s'était retranché et était armé dans une résidence. Un homme de 53 ans de Summerside a été arrêté et fait face à plusieurs accusations, notamment d'avoir pointé une arme à feu et de possession d'une arme dangereuse pour la paix publique. Une femme a été accusée d'entrave à un agent de police et a ensuite été libérée. Les nouvelles du sport dans quelques instants. Au tennis, le Québécois Alexis Galarneau et son partenaire de jeu ontarien Duncan Chan se sont inclinés 6-2 et 6-4 devant le Croate Mate Pavic et le Salvadorien Marcelo Arevalo, troisième tête de série, en quart de finale de l'Omnium Banque Nationale hier à Montréal. À Toronto, la Polonaise Iga Swiatek a aisément vaincu la Russe Diana Schneider 6-2 et 6-1 pour accéder au carré d'as. Au baseball, Charles McAdoo a amorcé la cinquième manche avec un circuit. Les Blue Jays de Toronto se sont accrochés à une courte avance pour vaincre les Red Sox de Boston 2-1. 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
1: Pour Halifax, le ciel sera variable cet après-midi avec des possibilités d'averses et des risques d'orage même en fin d'après-midi à 30 % de probabilité. Ça passe à 60 au cours de la soirée. Des températures maximales de 27 degrés avec un facteur humidex de 32.
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4: C'est la grâce matinée. Je suis pas tout seul, je suis en compagnie de quelqu'un.
5: De quelqu'un, je suis juste quelqu'un. D'accord, j'ai compris.
4: Je suis avec Hélène. Il fallait que tu dises ton prénom.
5: Yay. Bonjour.
4: Hélène,
5: sorry.
4: Hélène de Fredericton. Pour la grasse matinée. Là, je vois que t'as une boisson verte avec toi. Serait-ce un matcha?
5: Oh, laisse-moi et mon matcha, oui. Il m'attaque depuis hier me disant que le matcha, c'est une trend. Non, ce ne l'est pas.
4: Bon, un peu, j'ai jamais entendu parler de ça avant que tout le monde commence à en boire d'un coup. Bref.
5: Yeah, well.
4: Est-ce que t'as passé une bonne soirée hier?
5: Oui, je suis allée au judo. C'est ça ma vie.
4: Ben, ça c'est bien.
5: Je peux pas dire que j'ai fait quelque chose d'intense là.
4: Ben, écoute, c'est une bonne chose.
5: Intense, mais bon.
4: On espère que vous avez également passé une bonne soirée hier et puis une bonne matinée avec Mélodie ce matin de 7h à 9h, comme vous le savez. Là, on est ensemble jusqu'à 11h, donc on a des petits trucs plutôt sympas à parler d'eux. Donc, est-ce que tu as des petites idées, Hélène, de ce dont on va parler?
5: Oui, j'ai une idée.
4: On t'écoute.
5: Pour sûr. Ben là, je veux pas le divulguer tout de suite. J'aime ça faire attendre les gens pour
4: c'est
5: qu'ils
4: secret.
5: Reviennent. Je suis méchante, oui, je le sais. Oui,
4: bah,
5: oui,
4: tu vois, moi, je vais parler de mon sujet à moi. C'est un truc un peu plus sérieux, mais après, c'est quelque chose que beaucoup de personnes mettent en garde et ça arrive beaucoup à Miramichi ces temps-ci. C'est des scams téléphoniques. Donc, c'est pas la même chose que Hélène est traumatisée par, parce que oui, elle est traumatisée par les appels pour Jason. Là. Ça arrive trop souvent.
5: Oui, tous les jours.
4: Bah, c'est
5: je
4: ça.
5: Je dirais quand
4: que
5: est-ce
4: là,
5: qu'il est...
4: Quand est-ce qu'il rappelle? Ça serait aussi genre, on dit ça tout de suite et là d'un seul, bam, on a l'appel là tout de suite.
5: Non, il appelle jamais tôt le matin.
4: Bah écoute, imagine si c'est ce matin. Genre, il arrive juste.
5: Ça arrivera pas.
4: Aléatoirement. Oh, dommage.
5: Sorry.
4: Mais ce que je disais du coup, c'est. Je parlais donc des scams téléphoniques. Donc c'est pas la même chose qu'il y a donc avec la radio justement à Fredericton avec les appels qu'eux reçoivent. C'est quelque chose d'un peu plus grave et donc qui arrive de plus en plus à Miramichi. Il y a eu beaucoup de signalements, donc on va parler un peu de tout ça plus tard. Sinon on a Hélène qui avait des petites surprises pour vous, donc on va regarder ça pour tout à l'heure.
5: Oui.
4: Est-ce que tu avais un truc à dire?
5: Non. Bon matin.
4: Bon matin, on espère que vous allez prendre votre petit déjeuner. Nous, on va vous laisser avec une petite musique, le temps de vous laisser vous installer, prendre petit déjeuner, café ou matcha, dépendamment des personnes. Hélène me regarde bizarrement.
5: C'était une attaque personnelle.
4: À peine, c'était rien. C'était une mention spéciale pour les personnes qui boivent du matcha.
5: Okay.
4: Tout simplement. Bref, on va se laisser avec une petite musique avec ma chanson préférée qui a été faite par Emmanuel Query et Rims. On se retrouve dans quelques instants.

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3: J'avais une question pour toi, Hélène.
4: Quoi?
3: Qu'est-ce qu'il y a dans 4 jours?
4: Hé, j'ai failli pas avoir la réponse, je vais être très honnête. Je sais pas. C'est le 15 août.
3: C'est le 15 août, eh oui. Est-ce qu'on devrait rafraîchir un peu la mémoire à nos auditeurs? Qu'est-ce qui va se passer le 15 août?
4: Sure, vas-y.
3: Ok, moi je vais faire la région à Miramichi, ce qu'on va avoir. Donc le 15 août, ça commence à 11h30 à Richie's Wharf. Donc pour ceux qui savent, c'est un petit parc qui se trouve à Newcastle. Vous savez, là, il y a le service Nouveau-Brunswick à Newcastle. Vous passez à gauche et vous continuez, vous tournez encore à gauche et vous êtes arrivé à Richie's Wharf. Ou sinon, il y a aussi le GPS. Donc GPS, c'est plus simple. Pour la programmation, on aura donc la trappe qui sera présente pour pouvoir proposer de la musique, ainsi que La Galère, qui sont deux groupes qui seront présents, et un spectacle un peu style cirque qui sera là par Maringouin, qui sera donc présent pour pouvoir nous offrir du divertissement. On aura aussi donc de la nourriture acadienne qui sera là, des plats et tout. On aura aussi donc de la nourriture proposée par le Café Frico au Carrefour communautaire, parce que c'est le Carrefour communautaire qui organise tout ça. Donc c'est dans quelques jours, tout simplement. Donc soyez prêts, faut être là, tout simplement. Donc faut pas manquer cette journée. Vous, qu'est-ce qu'il y a à Fredericton?
4: Beaucoup de choses.
3: Explique
4: beaucoup
3: un peu.
4: De choses. J'en parle souvent, là, ben... Ça commence le 13, puis on a des affaires le 14 aussi, mais là, je ne vais pas parler de ça parce que sinon, ça va être trop long. Le 15, évidemment, ben il va y avoir à la place des officiers de midi à 19h plein d'activités familiales, so fun. Puis moi, puis Mélodie, on va être là aussi. Comme 10 à 17h, je crois. Puis il va y avoir de la bouffe. J'ai hâte pour la bouffe. Il va y avoir un bar payant avec des caps. Je vais pas boire on the job, don't worry. Une cantine mobile, il va y avoir des mets acadiens à partir de 14h, puis ça j'ai vraiment hâte parce qu'ils vont servir du frico, puis j'adore le frico, fait que je veux du frico. Il va y avoir des spectacles de magie, puis un spectacle de Max Bugeaud, et c'est ça. Puis le soir, on va avoir les Hey Babies et Tu Misère en spectacle.
3: Ça c'est
4: aussi.
3: Cool. Ça so c'est fun. Cool ça, en vrai so la programmation. Fun. Ça c'est quelque chose, yeah. Je pense que ça aurait été cool, genre toute la semaine, une semaine de célébration avec un truc chaque jour. Ça aurait été cool.
4: Ouais, mais là ça serait intense.
3: C'est ça, non, c'est trop, juste ça aurait été intéressant, parce qu'en même temps, un jour, un fait historique sur l'Acadie. C'est quelque chose, tu vois, qui aurait été cool. Mais bon, moi, j'ai parlé un peu de ce qui se passe à Halifax, si tu voudras parler un peu de ce qui va se passer après à Saint-Jean. À Halifax, ça va commencer les célébrations du 13 au 15 août. Donc, il y aura des spectacles, tout simplement. Il y aura Annika Lirette qui sera à l'animation. Il y aura les Blue Charms et les Six Hearts qui seront là aussi avec des membres de Vichten et de East Pointers. Avec aussi qui. Ben, pour la programmation, il y a aussi Jacques Surette et Johnny Como qui seront présents. Et ça c'est pour plusieurs jours. Et donc, il va aussi y avoir chef Joey Martin et DJ French for Horse. Donc, ça va être quelque chose de plutôt intéressant pour les gens qui nous écoutent depuis Halifax. Soyez prêts, parce que pour vous, ça commence dans 2 jours, tout simplement. Donc, c'est important pour vous d'être là, si vous voulez célébrer, en tout cas. Moi, je vous conseille. Et puis, je pense que vous allez pouvoir retrouver aussi Ferial. Donc, si vous voulez aller faire un petit coucou aussi à la radio, vous pourrez aller voir Ferial qui sera présente. Elle sera avec Maxime, c'est ça?
4: Normalement, je crois que oui.
3: Ok, donc elle sera avec Maxime. Donc, vous allez pouvoir faire un petit coucou, tout simplement. Donc, ça va être plutôt sympa. Qu'est-ce qui se passe côté... Un peu Saint-Jean, si tu veux, on peut
4: alors la blague parler. C'est que j'ai pas regardé la programmation de ce qui se passe à Saint-Jean, puis je sais pas si ce que je vais dire va être vrai. Ok, fait que venez pas
3: sinon
4: me...
3: je peux t'aider.
4: Venez pas me dire si j'ai dit quelque chose de mal là, mais il va avoir ça va être à la place Fort-la-Tour, je crois, c'est ça que ça dit sur le centre de Saint-Jean, fait que je sais pas si je dis n'importe quoi. But anyways, eux autres aussi vont avoir des jeux gonflables, des affaires, du maquillage, du barbecue, des choses comme ça, un petit peu comme nous autres. Il va avoir la levée du drapeau le matin à la mairie. Ce qui est concert, je suis pas trop certaine. J'ai peur de dire n'importe quoi. Je sais pas si Stéphane, tu le sais mieux que moi.
3: Bah écoute, moi je suis en train de vérifier aussi. Donc il y a la levée de drapeau qui commencera donc à la mairie à 9h30. Il y aura le tantamarre à 9h45. 10h, ce sera le début des festivités à Fort Latour. Avec les jeux gonflables, comme tu avais déjà dit, donc maquillage, bracelets qui seront là aussi. Donc plein de jeux pour les enfants. Il y aura Tim Blackmore qui sera de midi à midi et demi avec sa flûte enchantée, comme ils disent. Ça va être plutôt sympa. De midi 30 à 14h, il y a le concert de la famille Babino. Il y aura aussi des surprises à gagner apparemment. Il y a à 16h la messe à la paroisse Saint-François de Sales. Et donc pour la soirée, il y a le concert à Area 506 au 506 avec Playwood Joe. Et en plus de ça, ce qui est bien, c'est que tout ça, c'est gratuit.
4: So fun.
3: Yep. J'ai vu qu'il y a des endroits, ils font payer. Et nous, on a de la chance parce que nous, c'est gratuit.
4: Ah. Oh.
3: Yep.
4: Ouais, j'allais dire ça, c'est bizarre.
3: Bref, et on va essayer avec une petite pause.
4: Oui.
3: On se retrouve dans quelques instants.
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2: Oui, c'est la grasse matinée, toujours avec moi-même et Hélène Gontier à Fredericton. Oui. On espère que vous passez un bon moment avec nous en ce moment et que si vous venez juste de rejoindre le live, bah, écoutez, bienvenue, tout simplement. Tu avais dit tout à l'heure que tu avais un sujet surprise. Est-ce que tu as envie d'en lancer un?
3: Sure, why not? J'ai-tu le choix?
2: Je t'écoute.
3: Non, okay. Demain. Guys, soyez prêts. Take the day off. OK, je vous le dis un petit peu d'avance, mais allez voir votre employeur puis dites moi demain je viens pour travailler. Non, c'est pas vrai. Demain, on va avoir une éclipse solaire partielle en après-midi. Ça, c'est le fun. Avec environ 43 à 53 % du soleil qui va être couvert, dépendamment de la région. Ça va commencer aux alentours. Ça va pas être comme la même chose partout au Nouveau-Brunswick. Fait que quotez-moi pas sur ce que je vous dis. Là, je vous donne comme la moyenne de ce que ça va être. Là. Fait que c'est demain, à partir de environ 1h47 de l'après-midi, donc 13h47. Le coverage maximum, fait que genre environ le peak de quand ce que ça va être le plus couvert, ça va être aux alentours de 14h50, donc 2h50. Puis ça va finir aux alentours de 15h56. So fun.
2: Ça, c'est cool. En vrai, les éclipses, c'est fun. À chaque fois, c'est toujours intéressant à regarder.
3: C'est moi, juste je vais que être dehors, là, en train c'est pas.
2: Bah, écoute, nous, ça va dépendre de si on a de la chance ou pas, parce que nous, ils annoncent de la pluie quand même demain. Et donc, ça va être en après-midi.
3: Ouais, donc, ça se peut que ça soit couvert. Je ne crois pas qu'ils annoncent de la pluie demain.
2: Nous, on a 60% de chance d'avoir de la pluie, mais ouais. Il n'y avait pas un truc aussi avec une pluie d'étoiles filantes ou un truc comme ça qui devait arriver bientôt? Est-ce que c'est demain aussi ou c'est la dans deux semaines, ça?
3: Attends un peu. Oui, c'est demain soir, donc ça va être... On va avoir comme un alignement planétaire, whatever, là, qui va justement favoriser la visibilité d'une chute de météorites. Fait que c'est possible que vous allez en voir... Ça dit qu'elle va avoir environ 50 à 100 par heure.
2: Ah, OK, quand même. Ah, OK. Ouais, en vrai, je pense, je sais pas si à Miramichi, parce que nous, on a un aéroport, et puis je sais qu'ils avaient ouvert l'aéroport au grand public pour qu'ils puissent regarder donc, l'éclipse solaire totale qu'il y avait il y a deux ans, je pense. Et ouais, donc, nous, on a comme un aéroport privé. Et donc, les personnes, c'est là qu'eux, ils vont pour... quand ils ont des avions, tout ça, bah, écoute, ils peuvent donc aller les faire décoller. C'est juste que là, ils ont laissé ça pour que les personnes qui habitent à Miramichi puissent y aller pour avoir une meilleure vue de tout ça. Du coup, je ne sais pas si ça serait une possibilité, peut-être, de s'installer là-bas pour voir la pluie, tout simplement. Ça pourrait être sympa. En tout cas, moi, j'ai un télescope. Yeah. Donc, moi, je vais regarder ça, je pense. Ça va être sympa.
3: Moi, je me dis juste aller à quelque part où il n'y a pas trop de lumière, sinon vous allez probablement pas bien voir parce qu'il va y avoir des...
2: C'est quoi ton spot que tu recommandes à Fredericton pour les personnes où il n'y a pas trop de lumière?
3: À Fredericton, j'ai aucune idée. D'après moi, il n'y a pas trop de lumière à Fredericton. Oromocto, il y en a beaucoup moins. Oromocto, c'est souvent tard le soir, il n'y a pas assez de pollution de lumière. Souvent, le soir, à Oromocto, je suis capable de me mettre dehors puis voir les étoiles and everything. Fait que je dirais comme... I guess, I don't know, venez dans le parking du Sobeys à Oromocto à comme 11h du soir. Aucune idée. Moi, je vais probablement me mettre chez moi.
2: Bah, écoute, quand t'as pas d'endroit... Et puis, tu sais, c'est quand même un déplacement aussi qu'il faut faire. Donc, est-ce qu'on a l'heure exacte à laquelle ça commence? Parce que sinon, il y aurait peut-être aussi une possibilité pour les gens à Miramichi de peut-être aller à Middle Island. Je ne sais pas si ça sera ouvert. Mais aller à Middle Island pour regarder, parce que c'est une île, donc c'est déjà éloigné un peu. Et puis, si tu te mets vraiment au milieu de l'île, en fait, tu as une zone qui est très... C'est vraiment pleine, et donc... pas pleine, c'est comme il n'y a rien. Et donc, tu te mets dessus, et puis prends ton télescope, tu t'installes avec ta petite chaise de camping, petit café pour rester réveillé, tout ça. Ça fait une bonne vibe, en tout cas.
3: Ça dit juste dans la nuit du 12 au 13 août de sortir après 22h ou durant la première partie de la nuit pour les meilleures conditions. Il n'y a pas...
2: Il faut mettre ça dans les agendas.
3: Yeah. En direction du nord-est pour commencer, que ça dise. Regardez largement tout le ciel autour de vous en direction du nord-ouest pour commencer. C'est juste ça que ça dit. Donc.
4: Yep.
3: C'est de la poussière de la comète Swift-Tuttle.
2: Ah, j'ai cru entendre parler de cette comète-là.
3: De rien.
2: Ça va être. Ça va être sympa. Est-ce que tu savais que moi, avant, j'étais fan d'astronomie? J'aime encore l'astronomie, mais j'ai beaucoup d'informations sur l'espace je me dis ça servira à rien plus tard. Mais moi, je suis juste par propre curiosité, j'ai appris toutes ces choses-là. Et je sais que je ne suis pas le seul ici. Parce que je sais qu'il y a sûrement des personnes qui nous écoutent, qui sont fans de ça. Alors moi, j'ai une question à vous poser aux auditeurs qui nous écoutent. C'est quoi votre meilleur fun fact que vous connaissez sur l'astronomie? Envoyez-nous un message sur Instagram ou Facebook ou peu importe les réseaux sociaux. Envoyez-nous un message, appelez-nous aussi. On va pouvoir voir un peu ce que vous savez sur l'astronomie. Nous, on va se laisser avec une petite pause et on va se laisser avec un des artistes qui va être présent lors du 15 août à Saint-Jean. Donc, on va se laisser avec Patente à Gosse par Plywood Joe. On se retrouve dans quelques instants.
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4: Bonjour, est-ce que je peux parler avec Jason?
5: Va-t'en.
4: C'est je trouve que c'est un bon moyen d'introduire notre prochain sujet. De parler des scams téléphoniques. Et oui. Mais avant ça, j'ai envie de faire une blague parce que en fait, voilà, c'est très mauvais. Tu matches avec ton matcha parce que t'as un t-shirt vert et la déception sur le visage de Hélène est quand même. Qu'est-ce qui se fait encore? Mais oui. Non mais voilà, c'était la petite blague de du matin. Hein?
5: Hein?
4: Bref, on va parler on va parler des scams téléphoniques qu'il y a de plus en plus ces temps-ci. C'est différent cette fois-ci parce que c'est pas quelqu'un qui va appeler juste pour parler à Jason. Là, c'est des personnes qui vont se faire passer pour des inspecteurs pour les incendies. Et c'est pas juste des appels téléphoniques, mais la plupart du temps, ils vont parfois aussi venir sur place. Alors, ce qui se passe, c'est que beaucoup d'entreprises à Miramichi ont contacté le service donc le service d'incendie à propos donc parce qu'ils ont reçu des scams, ils se sont fait escroquer par des personnes qui prétendent faire des faux rendez-vous pour pouvoir donc simplement venir et faire une inspection d'incendie. Donc, ce que ces personnes-là vont faire, c'est ils vont contacter les entreprises parce que c'est majoritairement des entreprises. Il y a très peu de personnes qui se sont fait appeler personnellement. Donc, c'est majoritairement des entreprises qui vont se faire appeler. Et ils vont simplement dire « Ah, tout, il y a un rendez-vous qui est prévu pour telle date, est-ce que c'est toujours bon ?» Et tu sais, vu que tu as ton travail, tout ça, tu es comme « Ah, bah oui, bah, tout, venez, c'est important, tout, vérifier les trucs de feu. » Il y a pas mal de choses comme ça qui arrivent de plus en plus ces temps-ci. Il y avait des entreprises aussi qui ont dit que parfois ils demandaient des informations plus personnelles ou, mettons, les numéros de carte, les prénoms, tous les trucs comme ça. Et parfois, et ça c'est important parce qu'ils vont préciser ça, il faut faire attention à ça, c'est ils vont dire « Ah, il y a un colis FedEx qui va arriver chez vous ». Et ce collier-là n'est pas, ça n'existe pas. Donc c'est simplement une sorte de piège. Il ne faut pas tomber là-dedans. Donc si vous avez une entreprise à Miramichi, faites attention au numéro de téléphone. Faites attention à ce que vous dites. Moi généralement, un truc que moi je fais quand il y a un appel avec un numéro que je ne connais pas, c'est que je vais toujours attendre que ce soit la personne qui me parle en premier, parce que il y a d'autres types de scams encore où ce sont des appels où ils vont prendre des samples de ta voix. Pour ensuite de ça, pouvoir la recopier, pour ensuite de ça, faire des appels à tes proches pour avoir des informations, avoir de l'argent, avoir ce qu'ils ont envie d'avoir, tout simplement. Donc faites attention à ça. Moi, le truc que je vous donne, c'est attendez toujours que ce soit la personne qui vous appelle. Si c'est un numéro qui vous semble inconnu, faites attention. Et donc attendez que ce soit la personne qui commence à parler avant que ce soit vous. Et vous allez voir que c'est ça marche bien, parce que cette technique-là, moi, ça m'a jamais dérangé, ça m'a jamais porté problème. Donc, faites attention. Les entreprises à Miramichi, surtout, ce sont elles qui sont en train de se faire toucher le plus ces temps-ci avec ces appels. Il y a le service d'incendie de Miramichi qui demande à ce que vous les appelez si ça arrive. Et il y a aussi un email qui avait été donné, c'est sur leur Facebook, donc vous pouvez aller le trouver, tout simplement. Et simplement, soyez prudents avec les mots de téléphone parce qu'on ne sait jamais ce qui peut arriver. Donc voilà. Est-ce que ça arrive, ce genre de choses aussi là, à Fredericton, ces temps-ci, ou c'est quelque chose
5: probablement, mais j'en ai pas entendu parler. Je pense que Mélodie m'a rendu malade. Elle était malade la semaine dernière, plus je suis comme... Puis c'est sa faute.
4: Aïe, aïe, aïe.
5: Elle dit non. Alors oui, t'es la seule personne que j'ai connue qui était malade. Salut Mélodie, je te call out, elle me regarde mal. Allez!
4: Ah là là. Bah écoute, il y en a que ça rend malade. Moi, tu vois, moi, ça fait... la dernière fois que je suis tombé malade, c'était... Attends, c'était il y a longtemps. Bah après, après, si ça se trouve, c'est peut-être juste c'est peut-être juste le nez qui coule, tout ça. C'est peut-être pas une vraie maladie.
5: Ouais.
4: Est-ce que tu le sens dans ta gorge, quelque chose comme ça?
5: Non, je me dis, c'est juste ça. Ça doit être la pluie, juste parce que j'étais dehors dans la pluie ce matin. Puis là, je suis juste un petit peu. Je sais pas. Puis là, Mélodie te dit de ne pas dire. Ça fait longtemps que j'ai pas été malade parce que la dernière fois, elle s'est levée, elle s'en vient. Oh là là là. Qu'est-ce qui se passe? Bonjour.
6: Salut tout le monde.
5: Alors, dis ton petit warning à Esteban.
6: Mais oui, parce que Esteban, j'ai entendu que tu disais. Que ça faisait longtemps que tu n'étais pas malade. Et je me suis exactement dit ça avant d'être malade. Donc, tu vas juste te porter l'œil.
4: Sauf que c'est genre la 15e fois que je le dis depuis que je suis tombé malade et je ne suis jamais tombé malade. Moi, je suis fait comme ça.
6: J'espère.
5: Si tu tombes malade d'ici la prochaine semaine,
6: ça serait tellement drôle.
5: Je m'achète un billet de loterie.
6: C'est pas drôle, mais...
5: Si, c'est drôle. Je m'achète un billet de loterie.
4: Est-ce qu'on partage les sous après? Si tu gagnes?
5: Est-ce qu'on partage quoi?
4: Est-ce qu'on partage les sous après si tu gagnes?
5: Non. Voyons.
4: Dommage.
5: Dude, j'ai des student loans à payer. Si
4: faux,
5: je gagne, ça va là-dessus.
4: Moi, ça va, je prends pas de loans de première année. Je suis tranquille. Bref.
5: Okay.
4: On va se laisser avec une pause. Et on se retrouve dans quelques instants.
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2: C'est la grâce matinée. Toujours avec moi-même et Hélène. Oui. Avec son t-shirt couleur matcha.
3: Laisse-moi.
2: J'ai entendu Mélodie rire dans le background.
3: Parce qu'elle le dit couleur pelouse.

0: dilemme pour toi.
1: Quoi?
0: Alors, on va commencer avec une question. Tu préfères effacer une erreur de ton passé ou tu préfères voir ton avenir?
1: Tu me stresses. Je peux-tu répondre
0: c'est...
1: aucun des deux?
0: Pourquoi? Non, il faut que tu en choisisses un. Tu peux pas dire aucun.
1: Mais
0: Faut que
1: non,
0: tu en choisisses un.
1: mais.
0: C'est une bonne question, par contre. C'est juste un dilemme.
1: Non, mais c'est ça. C'est parce que, genre, je voudrais pas aller effacer aucune, quote-unquote, erreur de mon passé parce que c'est arrivé pour une raison. Puis là, ça changerait, genre, où je suis
0: Ton avis.
1: présentement.
0: Mais du
1: Sinon,
0: coup, vas-y.
1: comme si je vois mon futur, then, I don't know, je feel like ça va messer up le restant de ma vie, puis je vois comme. Peut-être être depressed. Parce que qu'est-ce qui arrive si je vois quelque chose que je veux pas voir?
0: Bah,
1: Qu'est-ce qui arrive si je vois quelque chose que
0: rien.
1: je veux voir, and then je viens lâche parce que je me dis, bah, c'est ça qui va arriver, anyways. You know what I mean?
0: C'est ça le truc, c'est que du coup ça va te montrer ce qui va arriver avec ce qui s'est déjà passé et ce qui se passe présentement. Mais si tu effaces ton passé, tu sais pas ce qui va arriver après. Donc il faut que tu en choisisses un des deux.
1: Je t'aime pas, ouais, non. Je t'apprécie
0: Mais
1: pas.
0: il faut admettre que c'est une bonne question. Et d'ailleurs,
1: Oui, mais c'est une bonne
0: si vous voulez
1: question, mais je
0: répondre, les
1: réponds.
0: auditeurs, envoyez-nous un message aussi pour répondre à la question. Si vous préférez effacer une erreur de votre passé ou voir votre avenir, tout le monde peut y répondre, c'est pas juste Hélène. Et puis, je pense que ça, c'est une bonne question. Ok.
1: Venez m'aider, s'il vous plaît. Supportez-moi mentalement parce que je sais vraiment pas quoi dire.
0: S'il y a d'autres personnes à la radio aussi qui nous écoutent, bah écoutez, vous pouvez venir hein, pour aider Hélène parce que j'ai l'impression que elle, c'est la question la plus compliquée qu'on lui
1: Mais j'aime
0: pose.
1: pas les questions philosophiques, il est trop tôt là. Il est 10h45, faut que j'arrête de dire ça.
0: Quand 10h45? Ah oui, ok.
1: Ben 47,
0: Ça passe trop
1: là.
0: vite.
1: Same thing.
0: Ça passe trop vite. Bah écoute, est-ce que tu en veux une qui est plus facile?
1: Oui.
0: Alors, si tu pouvais revivre une journée de ta vie ou voir une journée de ton futur, tu choisirais quoi? Donc, tu vois, c'est un peu la même chose, mais si tu peux
1: Moi, j'allais dire
0: revivre une
1: c'était
0: journée
1: supposé être
0: avant,
1: plus facile, ça.
0: bah ouais, c'est plus facile
1: C'est
0: parce que
1: si
0: du
1: je peux
0: coup, tu préfères
1: revivre une journée de
0: revivre
1: ma
0: une journée
1: vie.
0: ou voir une journée de ton futur.
1: Ou voir combien de mon futur? Genre une journée ou.
0: Voir une journée, ouais.
1: Une journée de mon futur. Oh gosh. Est-ce que, genre, si
0: Moi,
1: je retourne vivre une journée comme dans le passé, ça change ce qui se passe right now? Non. Genre, je pourrais pas refaire anything différent.
0: non, c'est ça, tu fais juste revivre la même journée. Et
1: Guess je ferais
0: si ce
1: ça. Je
0: serait
1: feel
0: le
1: like c'est
0: passé,
1: safe.
0: ça serait quelle journée que tu revivrais?
1: Holy.
0: Moi,
1: Je ne sais pas.
0: personnellement, j'aurais choisi voir une journée de mon futur. Juste parce que, pourquoi pas, en fait. Moi, c'est vraiment juste pour découvrir, en fait, un peu plus tard et voir est-ce que je réussis, est-ce que je réussis pas, on sait jamais. Donc, moi, ça serait ça.
1: Moi,
0: Vous.
1: je pense que je passerais une journée super simple de mon passé, dans le sens où que j'aimerais retourner, genre, quand j'avais comme 14 ans, dans le milieu de l'hiver, quand moi puis mes amis, on se retrouvait, notre groupe de comme 10 autour d'un feu, puis qu'il faisait vraiment frais, puis qu'on passait genre des heures juste assises là, à chialer. C'était great. I miss that. Parce qu'à cette heure, on est toutes dispersées entre diverses comme provinces, puis on se parle plus vraiment. Comme il y en a une à BC, il y en a un à Québec, il y en a une qui est en Ontario pendant un bout, comme on est all over the place. So, yeah, I guess je ferais juste quelque chose de simple comme ça, juste pour repasser du temps avec tout mon groupe d'amis.
0: Oh bah ça c'est
1: Je
0: plutôt
1: suis
0: sympa.
1: nostalgique, laissez-moi tranquille.
0: La nostalgie est en train de frapper en ce moment.
1: Totalement.
0: Aïe aïe aïe. Est-ce que tu penses que ça serait une bonne idée de cesser sans musique?
1: Oh oui.
0: Et devine l'artiste, même je sais même pas. Est-ce que tu connais un peu plus la programmation?

0: Passion ou pas?
1: Hein?
0: Est-ce que tu connais un peu Franck Richard?
1: Non.
0: Bah écoute, on va écouter La Run à Crooked River. La ruine.
1: OK.
0: Oh, bref. La Run à Crooked River, puis on va se revoir juste après.

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3: Bonjour.
4: Suis un petit peu confuse.
3: Moi aussi, écoute, je suis aussi confuse. Eh oui, mais écoute, nous sommes là. Nous sommes de retour.
4: Eh oui.
3: J'ai une question.
4: Quoi ?
3: Je sais que je posais la question, mais j'ai quand même déjà oublié la réponse. T'as pris quoi pour ton petit déjeuner ? À part un matcha.
4: So, laisse mon matcha tranquille. Esteban, laisse mon matcha, il ne comprend pas que c'est beaucoup mieux pour moi que le café. C'est une alternative beaucoup mieux pour moi avec le café, ok, laisse-moi. Qu'est-ce que t'as dit ?
3: Pour toi. Non, mais j'ai dit c'est pour toi, c'est beaucoup mieux pour
4: toi. To whisper it, ok. Oui, parce que j'essaie de cut down la caféine, parce que j'ai réalisé que la caféine me fatiguait, actually. So,
3: quoi?
4: C'est mieux.
3: Ok. Bah, écoute, moi aussi.
4: C'est mauvais pour les hormones, trop de caféine. So, faut que je me calme un petit peu. Anyways. Je suis ma health era. Ok, j'arrête de parler. J'ai eu un matin un petit peu crazy. Résumé très short, il y avait énormément de pompiers et de police devant dans ma rue qui me bloquaient. Je ne pouvais pas sortir, fait que j'ai été un petit peu en retard au travail. J'étais comme, qu'est-ce qui se passe? Fait que je me suis pas fait à déjeuner parce que je comprenais pas ce qui se passait. Puis j'étais en train de regarder, puis j'étais comme déjà un petit peu en retard. Puis j'étais comme, ok, j'ai pas le temps de me faire à déjeuner. Puis j'étais bloqué in, puis j'étais comme, ah! Puis je capotais. Fait que j'étais allée au Starbucks, puis je me suis acheté un matcha. Puis j'ai pris deux des petites, c'est des, attends un peu, faut que je lis le package parce que je suis comme perdue. C'est des potato chive bakes. Fait que c'est comme des œufs mélangés comme en petits...
3: Des petites bouchées.
4: Comment ça s'appelle? Ouais, des petites bouchées genre avec un petit peu de patate puis des chives dedans. Puis ça, il y en a deux petites comme ça. Puis ça, d'habitude, c'est comme plus un side, c'est pas assez. Fait que j'ai pris un petit sandwich... Un sandwich aussi de turkey, bacon et œuf. Parce
3: Miam.
4: Que c'est genre... Les deux ensemble, ça revient à un montant quand même assez... Parce que je dis pas ça pour être méchante, mais genre, je veux pas trop manger non plus. Puis des fois, Starbucks, les affaires ont énormément de calories parce que ben, c'est du fast-food. Fait que ces deux affaires-là ensemble, ça revient à environ 500 calories exactement. Fait que c'est comme perfect pour un meal. Fait que je prends ça and I go on my way.
3: Mm.
4: Voilà.
3: Alors... Ça va donc mener à une question que j'ai pour toi.
4: Quoi?
3: Est-ce que tu préfères ne plus jamais avoir de petit déjeuner ou ne plus jamais avoir de matcha?
4: De matcha.
3: Plus jamais de matcha?
4: I need my breakfast, dude. J'ai besoin de mon déjeuner.
3: Parce que, écoute, ça veut dire que, mettons, plus petit déjeuner, mais tu peux prendre... Beaucoup de matcha. Je sais même pas. Le matcha, c'est-tu de la caféine? Il y a la caféine dedans, il me
4: semble. Matcha a de la caféine dedans, oui.
3: Ok. Mais c'est un goût d'herbe, donc j'aime pas ça. Moi, matcha, de toute façon, même, même si j'en avais et tout... Parce que sinon, j'en avais une autre aussi. C'est plus jamais de café ou plus jamais de petit déjeuner? Ça, c'est compliqué.
4: Je veux aussi dire... Plus jamais de café, même si ça me brise le cœur. But like, j'ai besoin de déjeuner. If it came down to it, comme si c'était une vraie question que tu me poses, je suis une coach, je suis une athlète, je peux pas manger. J'ai besoin de m'alimenter somewhat proprement. Je dis bien en face sur somewhat, parce que je suis pas la personne la plus santé sur la planète, même si j'essaye. But j'ai besoin de manger, j'ai pas le choix. Sinon, je serais pas capable de performer, je pense.
3: Et du coup, ma question finale.
4: Oh God.
3: Plus jamais de café ou plus jamais matcha?
4: Oui, hold on.
3: Ça, c'est une question piège.
4: Je vais dire plus jamais de matcha parce que j'en bois moins que du café.
3: Ok, non, ça fait du sens.
4: I guess.
3: Ouais, ça fait
4: voilà
3: du sens,
4: ça.
3: Mais...
4: Yeah, je vais dire ça. Là, tu m'as matrixé, je vais aller me chercher un café après parce que là, j'ai soif.
3: Bah écoute, moi, j'ai un café, du café Fricot, du Carrefour Beau Soleil. Donc, un bon café avec une crème et un sucre. Ça, c'est ma commande pour ceux qui voulaient savoir. Mais,
4: Merci, mais voilà. Esteban.
3: Bah écoute, si jamais tu viens à Miramichi, va au café Fricot. C'est dans le Carrefour Beau Soleil. Et tu prendras un café, une crème, un sucre, c'est bon. En fait, c'est juste du café avec de la crème et du sucre, mais bon.
4: Ouais.
3: Moi, je suis pas trop fan de café avec trop de sucre ou trop de crème. Sinon, c'est comme, c'est même plus un café, c'est un
4: moi,
3: latte.
4: Je mets
3: genre, c'est...
4: pas de crème dans ma tête.
3: Pas de crème?
4: Non, moi, je mets du lait. Si c'est pas du lait, genre 1 ou même 0% dans ma tête, c'est du beurre liquide. Moi, de la crème, là, c'est comme ça que je vois ça, c'est du beurre liquide. Je mange du beurre, aucun problème. La crème, on dirait que ça me... Je trouve ça weird. Dans mon café, dans ma tête, c'est comme juste du gras. Genre, c'est juste une cuillère de beurre que je viens de mettre dans mon café. Anyways. Il est déjà 59, yep. Actually.
3: Ouais, et il reste 30 secondes. C'est passé
4: oh
3: super vite hein, ce matin.
4: Oui.
3: Je sais pas toi, mais c'est passé vite.
4: Oui,
3: la grâce matinée, c'est pas toujours très vite. C'est parce que je suis là, sure. Tout simplement. Voilà. C'est parce que moi, je suis quelqu'un d'amusant et donc.
4: Ok, on va le sortir de ses highs. Ok, on va le calmer, on va le descendre. C'est pas sur un piédestal. Bye tout le monde, moi je suis là à midi avec Ferial aka Becho de la journée. Puis on se voit tantôt.
3: Ouais.
4: Bye!
3: Bye bye! On se retrouve. Bah, vous allez pouvoir me retrouver moi demain matin. Salut!
4: Bye!
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8: Voici maintenant vos informations. Au microphone, Yvon Duguay. Plusieurs premiers ministres des provinces de l'Est du Canada ne participeront pas cette année à la conférence annuelle avec les gouverneurs de la Nouvelle-Angleterre aux États-Unis. Des responsables ont confirmé que les premiers ministres de la Nouvelle-Écosse et de l'île du Prince-Édouard assisteront à la 47e réunion annuelle, tandis que ceux du Nouveau-Brunswick et de Terre-Neuve-et-Labrador y renonceront. Dan Desrood, professeur à l'Université de l'île du Prince-Édouard, a expliqué que la génération actuelle de premiers ministres se concentre davantage sur les questions pratiques que sur les activités symboliques. Il a ajouté que l'imprévisibilité liée à la guerre commerciale en cours entre le Canada et les États-Unis empêche les dirigeants régionaux de mener à bien des actions concrètes. Une partie du centre-ville de Halifax, en Nouvelle-Écosse, a été temporairement évacuée hier après qu'une enquête policière à propos d'une alerte à la bombe visant le consulat américain a conduit à la découverte d'un véhicule contenant une bonbonne de propane et des récipients qui semblaient remplis de liquide inflammable. Après avoir déclenché les recherches pour retrouver un suspect âgé de 54 ans, la police régionale de Halifax a localisé le véhicule dans un stationnement du centre-ville, à côté du complexe de bureaux Purdy's Wharf, qui abrite le consulat américain. Elle a trouvé la bonbonne et d'autres récipients à l'intérieur du véhicule, ainsi qu'un sac suspect à proximité. La police a ensuite localisé l'homme dans un autre quartier de la ville et l'a interpellé. Les forces de l'ordre ont pu rouvrir les rues du centre-ville vers 14 heures, après avoir confirmé que le véhicule et son contenu ne représentaient plus de menace pour la sécurité publique. 5 entreprises de l'île du Prince-Édouard contribuent à stimuler l'innovation dans leur secteur grâce à l'intelligence artificielle et sont les plus récents bénéficiaires du fonds de démarrage d'innovation IPE. Ces 5 entrepreneurs de l'île tirent parti des avancées technologiques afin de moderniser l'industrie et les services professionnels, contribuant ainsi à l'essor de l'écosystème technologique de l'île du Prince-Édouard. La prochaine période de présentation de demandes au fonds de démarrage devrait être lancé plus tard cet automne. La Cour suprême de la Nouvelle-Écosse a approuvé un accord à l'amiable dans le cadre d'une action collective liée à l'atterrissage d'urgence d'un vol d'Air Canada à Halifax il y a plus de 10 ans. 25 des 133 passagers à bord du vol 624 d'Air Canada en provenance de Toronto ont été blessés lorsque l'avion a heurté des lignes électriques lors d'une tempête de neige à l'aéroport international Stanfield de Halifax en mars 2015, ce qui a contraint l'appareil à atterrir à environ 200 mètres avant la piste. Selon les modalités de cet accord, Air Canada, NAV Canada et l'administration de l'aéroport international de Halifax devront verser un montant total de 18 millions de dollars pour régler l'action collective. L'accord n'implique cependant aucune reconnaissance de responsabilité ni aucune conclusion de responsabilité de la part des défendeurs. Le groupe tactique d'intervention de la GRC est intervenu pour prêter main-forte lors d'un incident survenu vendredi dernier à Harper, près de Tignish, dans l'ouest de l'île du Prince-Édouard, où un individu s'était retranché et était armé dans une résidence. Un homme de 53 ans de Summerside a été arrêté et fait face à plusieurs accusations, notamment d'avoir pointé une arme à feu et de possession d'une arme dangereuse pour la paix publique. Une femme a été accusée d'entrave à un agent de police et a ensuite été libérée. Les nouvelles du sport dans quelques instants. Au tennis, le Québécois Alexis Galarneau et son partenaire de jeu ontarien Duncan Chan se sont inclinés 6-2 et 6-4 devant le Croate Matej Pavic et le Salvadorien Marcelo Arevalo, troisième tête de série, en quart de finale de l'Omnium Bank National hier à Montréal. À Toronto, la Polonaise Iga Świątek a aisément vaincu la Russe Diana Schneider 6-2 et 6-1 pour accéder au carré d'as. Au baseball, Charles McAdoo a amorcé la cinquième manche avec un circuit. Les Blue Jays de Toronto se sont accrochés à une courte avance pour vaincre les Red Sox de Boston 2-1. 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
5: Au Halifax, le ciel sera variable cet après-midi avec des possibilités d'averses et des risques d'orage même en fin d'après-midi à 30 % de probabilité. Ça passe à 60 au cours de la soirée. Des températures maximales de 27 degrés avec un facteur humidex de 32.

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4: 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Profitez de cette belle balade pour réfléchir et échanger en français avec d'autres francophones dans une atmosphère détendue et bienveillante. 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Rendez-vous le mercredi 15, 22, 29 juillet, ainsi que le mercredi 5, 12, 19 et 26 août à midi 15 au 5509 rue Young. Pour plus d'informations et pour vous inscrire, visitez afhalifax.ca sous la rubrique « Événements ». 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
5: Voici maintenant vos informations. Microphone Yvon Duguay. Plusieurs premiers ministres des provinces de l'Est du Canada ne participeront pas cette année à la conférence annuelle avec les gouverneurs de la Nouvelle-Angleterre aux États-Unis. Des responsables ont confirmé que les premiers ministres de la Nouvelle-Écosse et de l'île du Prince-Édouard assisteront à la 47e réunion annuelle, tandis que ceux du Nouveau-Brunswick, de Terre-Neuve-et-Labrador y renonceront. Dan Desrood, professeur à l'Université de l'île du Prince-Édouard, a expliqué que la génération actuelle de premiers ministres se concentre davantage sur les questions pratiques que sur les activités symboliques. Il a ajouté que l'imprévisibilité liée à la guerre commerciale en cours entre le Canada et les États-Unis empêche les dirigeants régionaux de mener à bien des actions concrètes. Une partie du centre-ville de Halifax, en Nouvelle-Écosse, a été temporairement évacuée hier après qu'une enquête policière à propos d'une alerte à la bombe visant le consulat américain a conduit à la découverte d'un véhicule contenant une bonbonne de propane et des récipients qui semblaient remplis de liquide inflammable. Après avoir déclenché les recherches pour retrouver un suspect âgé de 54 ans, la police régionale de Halifax a localisé le véhicule dans un stationnement du centre-ville, à côté du complexe de bureaux Purdy's Wharf, qui abrite le consulat américain. Elle a trouvé la bonbonne et d'autres récipients à l'intérieur du véhicule, ainsi qu'un sac suspect à proximité. La police a ensuite localisé l'homme dans un autre quartier de la ville et l'a interpellé. Les forces de l'ordre ont pu rouvrir les rues du centre-ville vers 14 heures, après avoir confirmé que le véhicule et son contenu ne représentaient plus de menace pour la sécurité publique. 5 entreprises de l'île du Prince-Édouard contribuent à stimuler l'innovation dans leur secteur grâce à l'intelligence artificielle et sont les plus récents bénéficiaires du fonds de démarrage d'innovation IPE. Ces 5 entrepreneurs de l'île tirent parti des avancées technologiques afin de moderniser l'industrie et les services professionnels, contribuant ainsi à l'essor de l'écosystème technologique de l'île du Prince-Édouard. La prochaine période de présentation de demandes au fonds de démarrage devrait être lancée plus tard cet automne. La Cour suprême de la Nouvelle-Écosse a approuvé un accord à l'amiable dans le cadre d'une action collective liée à l'atterrissage d'urgence d'un vol d'Air Canada à Halifax il y a plus de 10 ans. 25 des 133 passagers à bord du vol 624 d'Air Canada en provenance de Toronto ont été blessés lorsque l'avion a heurté des lignes électriques lors d'une tempête de neige à l'aéroport international Stanfield de Halifax en mars 2015, ce qui a contraint l'appareil à atterrir à environ 200 mètres avant la piste. Selon les modalités de cet accord, Air Canada, NAV Canada et l'administration de l'aéroport international de Halifax devront verser un montant total de 18 millions de dollars pour régler l'action collective. L'accord n'implique cependant aucune reconnaissance de responsabilité ni aucune conclusion de responsabilité de la part des défendeurs. Le groupe tactique d'intervention de la GRC est intervenu pour prêter main forte lors d'un incident survenu vendredi dernier à Harper, près de Tignish, dans l'ouest de l'île du Prince-Édouard, où un individu s'était retranché et était armé dans une résidence. Un homme de 53 ans de Summerside a été arrêté et fait face à plusieurs accusations, notamment d'avoir pointé une arme à feu et de possession d'une arme dangereuse pour la paix publique. Une femme a été accusée d'entrave à un agent de police et a ensuite été libérée. Les nouvelles du sport dans quelques instants. Au tennis, le Québécois Alexis Galarneau et son partenaire de jeu ontarien Duncan Chan se sont inclinés 6-2 et 6-4 devant le Croate Mate Pavic et le Salvadorien Marcelo Arevalo, troisième tête de série, en quart de finale de l'Omnium Banque Nationale hier à Montréal. À Toronto, la Polonaise Iga Swiatek a aisément vaincu la Russe Diana Schneider 6-2 et 6-1 pour accéder au carré d'as. Au baseball, Charles McAdoo a amorcé la cinquième manche avec un circuit et les Blue Jays de Toronto se sont accrochés à une courte avance pour vaincre les Red Sox de Boston 2 à 1. 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
0: Pour Halifax, le ciel sera variable cet après-midi avec des possibilités d'averses et des risques d'orage même en fin d'après-midi à 30 % de probabilité. Ça passe à 60 au cours de la soirée. Des températures maximales de 27 degrés avec un facteur humidex de 32.
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2: Bonjour.
3: Allô.
2: Ça va, Ferréal?
3: Oui, ça va.
2: Yay! C'est l'heure du midi, guys. Bon midi. J'espère
3: oui.
2: que vous passez une belle journée. Que vous passez... Yeah. Comment ça va, Ferréal? T'as passé un bon matin?
3: Oui. Oui. Okay. Yeah, plus ou moins. J'ai juste... Yeah. J'ai travaillé ce
2: Fair
3: matin.
2: Enough. There we go. C'est ça qu'il faut, hein?
3: Donc, exactement.
2: C'est ça. On commence l'émission, on est ici jusqu'à 1h, puis je veux me lancer directement aujourd'hui. J'attends pas.
3: Moi, je commence. Oh my gosh. OK.
2: Non, c'est pas vrai, j'attends pas. Je fais pas des problèmes yet. Cependant, je vais poser des problèmes plus tard parce que j'ai réalisé aujourd'hui qu'il nous reste 4 jours, techniquement, d'émission à faire. Et ça oui. fait un petit bout que j'ai pas fait de débat nourriture, fait que je vais en faire un yeah. aujourd'hui éventuellement. Fait que restez à l'affût pour ça parce que ça fait longtemps que je vous ai pas fait okay. participer à un petit débat bouffe. Sinon. Mm. Pour commencer mm-hmm. directement, parce que je veux.
3: OK.
2: Qu'est-ce que vous mangez ce midi? Cette question va pour tout le monde qui écoute, qui entend. Si vous avez entendu et que vous faites comme si vous n'avez pas entendu, vous ne me répondez pas, je vais le savoir. Si vous êtes oh en voiture gosh. Et vous m'écoutez, peut-être appelez pas en vous parlant que vous êtes en voiture. Là, ben, vous pouvez appeler et me dire ce que vous mangez pour midi au 506-454-2576. S'il vous plaît, mm. je veux le savoir. Je suis nausée.
3: Right.
2: Ferréal,
3: okay.
2: que manges-tu ce mm. midi?
3: Ça, c'est une très bonne question. J'ai aucune idée. On va figure ça out après l'émission.
2: Probably j'ai absolument qu'il va avoir idée. Des tranches de pommes là-dedans.
3: Of course, mais apple slices, bien sûr. Puis.
2: Toujours.
3: Je sais pas quoi d'autre.
2: Fair enough. Moi, j'ai une salade avec plein de légumes et trucs avec du thon.
3: Hmm.
2: Que c'était des leftovers que j'avais, puis je pense que j'ai des cerises et des bleuets. Sauf mm-hmm. fun fact. Vincent mm-hmm. vient de me répondre et il mange des rouleaux fromage suisse et charcuterie de dinde et sauce ranch 3 fromages.
3: Wow.
2: That's intense. Wow.
3: Ça, c'est j'aime. Fancy.
2: C'est un petit peu fancy, oui, j'avoue. Les deux autres gars qui sont avec nous en émission live d'habitude, répondez-moi. C'est méchant.
3: Okay, well.
2: Mélodie, tu es là, ça va pour toi aussi. Hier, Mélodie ne m'a pas dit ce qu'elle mangeait pour dîner, elle ne voulait pas me le dire. Là, elle est là. Tu vas me dire ce que tu manges. J'ouvre le micro, allez.
4: C'est des menaces?
2: Oui, c'est des menaces. Viens, prends le micro et dis à tout le monde ce que tu manges, s'il te plaît. Allez.
4: J'ai l'impression d'être soudoyée.
2: Tu l'es. She's held against her will.
3: Right, exactement. But it's
4: Je
3: okay.
4: suis
3: la vie
4: prise
3: continue.
4: Entre quatre murs.
2: En effet.
3: Oh.
2: Bah, t'as dit qu'il y en a plus que 4. Il y en a comme 1, 2, 3, 4, 5, 6, 7. Moi, je sais pas.
4: Déjà, je suis censée faire mon épicerie cet après-midi. S'il ne pleut pas. Ensuite, j'ai pris des restes, mais vraiment des restes, il n'y en a pas beaucoup. Pommes de terre. Et okay. poulet au paprika.
2: J'aime.
3: Ok.
4: C'est ce que je mange.
2: C'est équilibré et simple. Donc
3: oui.
2: Voilà, c'est tout. Les gens ne participent plus à l'émission et ça me fait genre pleurer.
4: Les gens sont en train de manger, on dirait. Vous pouvez
2: non,
4: manger
2: mais avant,
4: et nous écouter.
2: Oui, mais avant, genre, j'ai l'impression que les gens appelaient puis participaient beaucoup puis à cette heure, ils participent moins, guys. C'est pas gentil.
4: Est-ce que les gens sont partis en vacances au mois d'août?
2: C'est très possible aussi. Peut-être qu'ils sont en vacances et ils veulent pas nous écouter. Mais si vous nous écoutez, vous pouvez appeler 506-454-2576, s'il vous plaît. Je veux savoir ce que vous mangez pour dîner. Puis aussi parce que quand je vais faire le débat plus tard, j'ai envie que les gens... Mm-hmm. participe, actually. J'ai pas envie que ce soit juste comme là. Tu sais, mm-hmm. mort. Fait que s'il
3: right.
2: plaît, jouez le jeu. Ça rajoute
3: oui.
2: du peps.
3: Le pep dans le step?
2: Yup.
3: OK, on prend une pause?
2: On va, yeah, on va aller écouter un petit peu de musique et then on va revenir.
3: Okay.
2: Peut-être qu'on va faire... Ouais, peut-être pas le débat. I don't know. Je vais figure ça out après la musique. Donc,
3: to be determined.
2: Exactement.

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3: Elle était tellement contente de faire ça, vous auriez dû voir le sourire sur son visage. C'est incroyable.
0: Yeah. J'étais hyped. J'aime bien mon bon appétit.
3: Oui, je sais. Et on aime ton bon appétit aussi. Ça me fait parce que je regarde présentement, parenthèse, je regarde le MX, puis je vois des fois que ça parle du côté de Saint-Jean, mais qu'ils sont mutés, fait qu'ils sont probablement en train d'enregistrer des affaires. Là, j'entends rien, actually. So, ben, j'entends rien, je vois rien.
0: Moi non plus.
3: Mais des fois tu vois des affaires, puis je me demande c'est quoi qui se passe. Puis des fois, j'ai envie de unmuter les micros pour qu'on les entende. Mais c'est méchant, fait que je le ferais pas. Genre, des fois, j'ai ce petit envie-là, je vais être très honnête, que je vois qu'il y a quelqu'un qui parle, puis je suis comme, qu'est-ce qui arrive si je le unmute, puis là, qu'on écoute ce qu'ils sont en train d'enregistrer. Ça serait drôle. Puis là, Luc, va-t'en! Oh, il est en train de se mettre en avant. Je suis en train de voir ce qu'il fait, fait que c'est un petit peu funny. Il est en train de fixer les micros, puis là, il va-tu se unmuter? Peut-être pas.
4: Je suis en train de parler à moi-même. C'est ça que ce que je faisais.
3: Oui,
0: oh, bravo, Luc.
4: Parce que je vous écoutais, puis j'étais comme, ben, quoi ce qu'il parle en deux maintenant?
3: Ben là, tu nous écoutais pas tantôt?
4: Ben non, parce que j'étais en train de mettre des affaires dans l'agenda communautaire. Parce que tu sais, c'est qu'il y a des affaires dans l'agenda communautaire. Fallait faire ça, de les mettre. Hein. Puis, ben oui, si vous avez des événements, vous pouvez contacter votre radio, puis dire qu'il y a des événements, puis on peut mettre ça dans l'agenda communautaire. Hein. Sur n'importe quelle région.
3: Prends notre job, at this point, Luc. Veux-tu prendre le live?
4: Allez, je vous laisse, moi, je vais en manger. Bye bye!
3: Non, bye, reste, Luc. Actually. Non, j'avais besoin que tu restes. Parce que j'ai besoin que les gens participent. Il n'y a personne qui participe. Là, justement, j'avais demandé une question, fait que je te force à répondre parce que je ne sais pas si quelqu'un d'autre va vraiment répondre. So!
4: OK!
3: Vas-y. Moi, je veux savoir, parce qu'on parlait de tout ça avec Esteban ce matin, puis il me l'a partagé randomly de même. Il était comme, ah, oh, moi, ma commande de café, c'est un crème et un sucre. Puis j'ai fait, OK, bravo, félicitations. Qu'est-ce que tu veux que je fasse avec cette information?
0: Lol.
4: OK.
3: Puis là, je me suis dit, yo, c'est l'heure du dîner, on peut parler de bouffe. Restons dans la thématique.
4: OK,
3: c'est quoi votre order de café, I guess?
4: C'est quoi mon ordre de café? Veux-tu savoir comment simple que c'est?
3: C'est un café jaune noir.
4: C'est ça.
0: C'est ça.
4: C'est literally ça.
3: Of course. So boring.
4: Mais non, ça va. Je me dis que j'aime boire du battery acid le matin.
3: Du battery acid le matin, c'est une Red Bull.
4: Oh, ça, c'est vrai quand même. Moi, je bois plus jamais des boissons énergisantes. Non, jamais, non. What about toi, Feria?
0: Oui, madame.
3: C'est quoi?
0: Well, j'achète pas du café, usually. Je le fais à la maison.
4: Toi, c'est du matcha.
0: Plus ou moins. Yeah, si je vois out, je vais m'acheter un matcha.
3: C'est fine.
0: Yeah, je fais mon café à la maison, but usually je fais juste like café et du lait d'avoine parce que je peux pas tolérer la lactose. Puis des fois, si je suis
4: aussi,
0: in the mood.
4: C'est comme l'affaire right now. Comme moi j'ai ma soeur, elle est intolérante à la lactose aussi. Là. Puis c'est comme. On a
0: c'est pas l'affaire right now. C'est juste, je peux pas le tolérer. Qu'est-ce que tu veux dire? C'est pas un trend.
4: Mais comme, c'était pas la. Ok, je vais t'expliquer quelque chose. Comme, toutes les affaires, toutes les laits d'avoine, les laits de cachou, les laits d'amande, c'était pas. Ça existait pas ça dans le. Comme quand que moi j'étais jeune puis récemment puis on
0: when
4: voit
0: dinosaurs were here.
4: Ben là ça fait rien qu'une vingtaine d'années là mais c'est
0: yikes.
4: On voit de plus en plus de juste comme des produits juste qui ça remplace un peu tu sais le lait comme tel puis je sais pas
0: yeah.
4: Je vois ça de plus en plus à Star puis c'est
0: well,
4: juste comme
0: well, écoute il y a des gens qui sont actually allergiques au lait de vache.
4: Oui,
0: ils sont aussi allergiques aux noix. So then ils doivent boire un différent type de lait. Ceci, c'est too convenient à toutes les gens qui ne peuvent pas le boire. Puis moi, j'achète juste oat milk parce que je suis picky, fancy, bougie lady puis je peux pas boire like, d'autres...
3: So like, Fagal, ta café order itself, genre si tu devais prendre un café, ça serait quoi?
0: Si je vais à Tim's, usually je vais order comme medium vanilla iced coffee avec oat milk, that's the vibe. C'est literally it.
3: J'aime. Est-ce que je suis en train de décrire ça? Oui.
4: T'es en train de décrire
0: okay,
4: ça?
0: Ok, merci. Merci, Hélène.
3: De rien.
4: Moi, des fois, c'est que je file. C'est que je file bougie. Quoi ça?
3: On va faire une publication ou something, I don't know.
4: Puis
0: ok,
4: fois,
0: good to know.
4: Des fois, je file. C'est que je file bougie, je m'en vais pas dans un frappuccino. Du second cup.
3: Il passe de café noir à un frappuccino qui donne.
0: No, that's insane. That's insane.
3: My guy. What?
4: Bah, ça, c'est l'été, d'eau, quand même. C'est juste l'été.
0: Juste, rien que l'été, tu vas t'acheter un frappuccino. Wow.
4: De temps en temps.
0: Oh my gosh. All right, je pense qu'il faut.
3: On va aller.
4: Ouais,
3: je pense
4: qu'il faut, qu'on prenne une pause là, dans pas longtemps. Ça, c'est ce qu'on devrait faire. Anyways. Passez une belle journée, passez une bonne émission. Bye bye, moi je m'en vais manger.
3: Bye. Je tiens à préciser.
0: Ça c'était tellement subtle.
3: Il a dit ce qu'il allait manger. Anyways.
0: Yeah.
3: On va aller.
4: Des ribs, puis des scalloped potatoes. Bye.
3: J'ai rien compris.
0: Ok.
3: All right, let's go.
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2: Tini-nini.
3: Vu qu'il l'a pas eu.
4: Il n'y en avait pas cette fois, yeah.
2: No, I know. C'est OK, c'est all right. Yeah. Bon.
4: Es-tu prête à commencer tes problèmes?
2: Oui, je suis prête à commencer des problèmes. Je suis tellement contente que tu me l'as dit parce que c'est ça que je voulais faire. Wow, ça c'était rapide. Sorry, guys.
4: Right.
2: OK. Well. Hot take, tout le monde, on s'assoit dans nos seats confortablement. Je vais déranger votre peaceful dîner. J'aimerais dire, je veux commencer un petit peu de problème. Tous ceux qui m'écoutent, s'il vous plaît. Voilà. Donc, on commence les problèmes. Oui, j'envoie ce message-là aux gens. Attendez. J'avais pas écrit problème. Tiens, j'ai pas mis d'accent, on s'en fout. Donc, mon take aujourd'hui à propos de la bouffe, c'est que le bacon...
4: The bacon.
2: C'est pas worth ce que ça prend pour comme... C'est overrated.
4: Agreed. À 100%.
2: Je trouve que le bacon, c'est beaucoup trop genre... Tu sais, les gens qui sont comme... Oui, mais le bacon... Manges-tu du bacon à tous les jours, genre? Like, j'ai jamais rencontré quelqu'un qui mange du bacon basically à tous les jours. Puis
4: c'est
2: moi,
4: juste tellement de travail en plus.
2: Oui, comme c'est long. Puis c'est greasy. Puis moi, je m'excuse, mais si c'est pas comme super, super, comme crispy, basically brûlé, j'aime pas ça.
4: Yeah.
2: Parce que c'est
4: turkey
2: du porc
4: bacon on top.
2: Et dans ma tête... Yeah. Puis dans ma tête, le porc, c'est plus comme une viande qui est très grasse. Fait comme j'en mange every once in a while, mais j'aime pas tant ça que ça. C'est comme le jambon, alright, sure, un actual affaire de porc. Je suis comme, mais j'en mange, mais then again, j'enlève la moitié parce qu'il y a beaucoup de gras, puis j'aime pas manger ça. Le bacon, c'est la même chose. C'est majoritairement du gras, puis s'il est pas justement crispy, je le mange pas parce que dans ma tête, c'est juste comme un flap de gras, puis c'est comme dégueulasse.
4: Oh, yeah.
2: Tu vois ce que je veux dire? Là,
4: je
2: viens de ruiner le bacon de la moitié du monde.
4: But like, je n'aimais déjà pas le bacon. Je mange seulement du turkey bacon parce que je suis Miss Picky. Ça dérange vraiment pas. Je sais pas, yeah. C'est pas... Pour moi, c'est pas un hot take. Mais... Je sais pas. Il y a pas d'interaction avec les autres gens. Il me semble que...
2: J'avoue, il y a personne comme... qui nous répond. Si vous voulez nous appeler pour nous dire ce que vous pensez du bacon, parce que oui, c'est ça. C'est de ça qu'on parle, OK? Laissez-moi, c'est l'heure du midi. 506-454-2577, s'il vous plaît, guys. Parce que là, je suis comme... Je veux savoir ce que vous pensez. J'ai l'impression que les gens ne participent plus, puis c'est un petit peu triste.
4: Yeah.
2: Sébastien est encore en vacances, puis ça paraît. Sébastien nous aurait tellement appelé. Right off the bat.
4: Oh, c'est vrai. Oh.
2: Oui, on s'ennuie de Sébastien.
4: Oui.
2: Oh. Il nous aurait appelé.
4: Oui.
2: But, I don't know. Les autres ne nous prennent pas. Ils ne nous aiment pas. Je sais pas.
4: Yeah, I guess
2: but
4: not.
2: Yeah, c'est okay, ça, hot take du jour. I guess que le bacon, c'est trop travail et c'est un hot take.
4: Moi, je peux trouver un hot take. Moi, j'en ai un hot take, actually.
2: Vas-y.
4: La bouffe d'un air fryer est comme extrêmement plus meilleure que du deep fried garbage.
2: Oui.
4: Comme it tastes better. Like, il y a un goût de meilleur.
2: Je suis d'accord. Je pense que c'est peut-être parce que c'est plus nécessairement santé que deep fried, parce que c'est pas genre huileux. À part non, genre si tu sprays un petit peu d'huile dessus, là. J'ai pas de air fryer, mais comme j'ai un toaster oven, ça revient au même. Pas du tout.
4: Ben, c'est mieux.
2: Il me faut un air fryer.
4: J'adore mon air fryer. Oh, j'adore notre air fryer. Oh my god. C'est comme mon actual baby, mon air fryer à la maison. I love it. Je l'utilise constamment, c'est pas drôle. Puis mon père s'est récemment acheté comme... Il s'est acheté comme un fancy ninja, comme toaster oven air fryer. Like, c'est juste un fancy doohickey thingy. Yeah. So, j'étais comme, OK, on va l'essayer. Oh my God. Best air fryer ever. Je l'adore tellement. Oh. Je vais jamais prendre le air fryer slander. Je vais jamais l'écouter. C'est pas du real slander. Les gens qui sont contre les air fryers sont pas normaux, sont pas OK. Yeah, Luc, tu peux quand même texter.
2: Yeah, Luc nous donne comme excuse qu'il mange, mais genre, tu peux nous texter. T'es pas obligé de nous appeler.
4: Like, anyways, tu manges avec ta bouche, pas tes oreilles, question mark?
2: Yeah, pas tes doigts. Ben, I mean, tu peux utiliser tes mains, but I don't know. Ben, il y en a qui mangent. Il y a certaines nourritures spécifiques qui se mangent avec les mains.
4: J'ai dit ta bouche, puis pas tes oreilles.
2: Yeah, oui, je sais. Mais comme il mange des ribs, fait qu'il peut pas texter, ça doit être messy.
4: Oh, c'est vrai.
2: That's why.
4: Parce qu'il est un foodie.
2: Puis il dit exact. Bon.
4: OK, sorry. Well.
2: Sorry, on a compris. Ouais, c'est ça. OK, sorry, on a compris.
4: Like, my bad. OK, on veut-tu prendre une pause?
2: Yeah, on va prendre une petite pause musicale et then on va revenir après. Oh my God, je viens de voir que Raphaël Butler, Hurley 1970 dans la programmation, c'est ça que je mets. Elle était plus basse, mais je veux qu'elle passe maintenant, fait que je vais la mettre maintenant. Merci. Bye.

0: Bon appétit.
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2: Elle était très contente et très excitée de faire ça. Ça l'entend, on l'entend dans sa voix, comment t'es contente de le faire.
0: J'ai jamais lock in like, plus vite dans ma vie pour faire mon petit bon appétit. J'étais distraite par le texte de mon frère, puis j'ai entendu mon jingle. J'étais comme, oh my god, I have to lock in.
2: Mon jingle!
0: Well, I mean, yeah, c'est la mienne at this point. Anyways. On a-tu des problèmes à commencer ou est-ce que les gens sont trop...
2: Pas right now, les gens participent pas assez, c'est comme...
0: Oh. Agreed.
2: J'aime la vie. Guys, vous êtes boring. Puis quand je dis guys, je parle des gens de la radio qui nous participent pas. Non, je n'ai pas. They're all working very hard. Tout le monde travaille, c'est fine. On va prendre une pause bientôt, mais avant, j'aimerais juste partager quelque chose. Pas du tout rapport, mais je le dis quand même. Hier, normalement, ça me prend environ 15 minutes rentrer à la maison, okay, du studio. C'est pas trop long. Petite ride, you know, 15 minutes sur le highway. Mm-hmm. Fun times. Il y a de la construction entre Fredericton et Oromocto. Beaucoup de construction. Je dis ça pour ceux qui voyagent entre Fredericton et Oromocto. Si vous aviez passé hier, je sais pas si ça va être la même chose aujourd'hui, donc je vous le dis d'avance, prévoyez un petit peu de retard. Parce que hier, au lieu de prendre 15 minutes, devinez combien de temps ça m'a pris avant de rentrer à la maison.
0: 45.
2: 50.
0: Ouh là là!
2: Ça m'a pris presque une heure. Je suis partie, puis je suis arrivée il y a 50 minutes plus tard. J'étais comme...
0: Ouh là là!
2: What?
0: Yeah, qu'est-ce c'est terrible. Passe? Demande. Oh, so, je peux pas lire ça out loud. Ça, c'est ce que Luc a dit. Je sais pas si j'ai le droit de lire out loud.
2: Luc est juste en train de parler de something par rapport. So yeah, let's...
0: Whatever. Yeah.
2: So... Ça n'a pas rapport. Anyway, ça, c'est ça. Prévoyez un petit peu de délai dans vos voyages parce qu'il y a beaucoup de construction. Je ne sais pas s'ils ont remis ils ont mis un stop, dans le fond, sur l'autoroute pour faire passer les voies. So, prévoyez ça si vous voyagez. Je fais juste vous le dire parce que moi, hier, je ne m'attendais pas à ça. Puis là, aujourd'hui, j'ai un rendez-vous justement vers 16h. Fait que je vais essayer de partir d'avance parce que j'ai comme peur d'être encore pris là, pendant 45 minutes.
0: Mm-hmm.
2: Anyways, on va aller prendre une petite pause et on revient après.
0: Okay.
2: C'est juste ça que je voulais dire. Allons-y.
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0: Actually, jeez, on the 15 zoo.
1: Yeah, là, right now, on va parler du 15 août, mais on a parlé de beau restant du temps.
2: Qu'est-ce qui se passe le 15 août vers chez vous?
1: Plusieurs choses.
0: Plusieurs choses? Veux-tu aller en premier ou moi?
1: Sure, attends, faut que je pull up la page parce qu'il y a trop de choses puis je m'en rappelle jamais. Parce All right. que, voilà.
0: I got you, je peux le faire. Yeah, je l'ai déjà. OK, well, ici à Halifax, du 13 au 15 août, pour les gens qui ne savent pas, mais je le mentionne assez souvent, il va avoir le festival Groot Time sur la waterfront. Ça va être comme kind of obvious où ce que c'est. Il n'y a pas vraiment une location exacte. Ça dit juste que c'est à la waterfront de ce que j'ai reçu par courriel. But la soirée va être animée par Annicole Lirette. Puis il va avoir les Blue Charms, Six Hearts, Jacques Surette, French for Horse, puis Chef Joey Martin, qui va faire de la musique pour nous à Halifax pendant la fin de semaine. Puis il va aussi avoir des activités, puis des tables, des kiosques, puis tout ça. But c'est comme, I guess, undisclosed information parce qu'on ne sait pas vraiment exactement quoi d'autre qu'il va y avoir. Mais bref, c'est ça qui se passe à Halifax.
2: Le fun pour la surprise.
0: Mm-hmm. Yeah.
2: Mm-hmm. Je ne sais pas si...
0: Pierre Fredericton?
2: Je suis là, je vous écoute.
1: Oh, OK, vous
2: parlez d'Halifax, alors je vous laisse. C'est bien, elle connaît bien ce sujet, Ferial. Ça donne envie d'y aller. J'ai envie de faire un petit tour. J'aimerais bien faire un petit tour du 15 août, genre passer dans toutes Harvard. Les villes.
1: Ce serait long, hein. Juste le voyage, je t'aurais pas le temps.
2: Bah, il faudrait transplaner entre les villes, quoi.
1: Ouais.
0: Prendre un avion. Private jet.
1: Private jet. Y a personne ici qui a l'argent pour ça. Anyways, Anyways. Ça va être obviously beaucoup, beaucoup de choses. De midi à 19h, va avoir plein d'animations puis d'activités familiales à la place des officiers. Genre, a lot of stuff. Un petit peu comme Ferial a dit, nous autres aussi, on va avoir des ventes, puis des kiosques, puis des choses comme ça. Fun. Il va aussi avoir de la bouffe, une cantine, un bar, puis à partir de 16h, il va avoir les Chevaliers Coulons qui vont donner des mets acadiens et du fricot. J'ai hâte. Je vais être honnête, je ne sais pas, par contre. Ils n'ont pas mentionné si pour ça va être argent comptant ou carte. Je recommande à tout le monde d'apporter de l'argent comptant parce que la plupart des ventes d'articles puis des produits artisanaux acadiens, ça va être argent comptant uniquement. So, je vous le dis tout de suite parce que ça, je le sais. Mm-hmm. Il va y avoir le tête à mort, obviously, la levée du drapeau. Et le soir, ça va être... Ah, durant la journée, on va avoir Rémi le magicien. Et Max Bugeaud, qu'on a parlé à Max Bugeaud, actually, il y a quelques jours. Puis il a dit qu'il allait avoir un cadeau pour moi puis Mélodie. Puis on était comme, allô. Fait qu'on a hâte de voir ce que ça va... Si ça rappelle. Il a dit qu'elle allait avoir une surprise pour nous. J'étais comme, OK. And then le soir, on va voir Chumizar et les Hey Babies.
0: Ouh.
2: Et vous pourrez retrouver tous les artistes vont essayer de passer à notre micro pendant la journée parce qu'on est en direct toute la journée.
1: On va essayer, oui.
2: On est en direct de 10h à 17h pour les auditeurs qui nous écoutent. C'est cool.
1: Oui.
0: Oui.
2: Oui, oui.
0: Oui.
2: Oui.
0: Oui.
2: Oui. À Saint-Jean, j'en profite, je vous dis ce qui se passe à Saint-Jean. À Saint-Jean, il y a la famille Babineau et Tim Blackmore le matin, enfin en début d'après-midi à la place Fort-la-Tour. Et en soirée, à partir de 18h, il y a karaoké et une performance de Plywood Joe, qui est l'alter ego de Joey Robaraché, qui seront là à Area 506 avec une soirée qui devrait être plutôt pas mal aussi.
0: Je cherche tout de suite qu'est-ce qui se passe à Miramichi, juste parce qu'on est live sur les quatre stations. Ça serait bon de partager. Maringouin. C'est vrai. Oui.
1: What? Qui sont à 14h en représentation. Luc rire comme ça en arrière.
0: Qu'est-ce qui se passe avec Luc?
2: Je sais pas, Luc.
1: Yeah.
2: Les Maringouins sont en représentation cet après-midi à 14h au centre communautaire Samuel de Champlain à Saint-Jean, pour les personnes qui nous écoutent et qui ont envie de se faire plaisir éventuellement. Miramichi, elle est Maringouin. Il y a
0: la trappe et la galère.
2: Et la galère, voilà. C'est plus en matinée à Miramichi, en début d'après-midi, alors que le reste est plutôt l'après-midi ou le soir dans le reste de nos centres. Mmh. Donc vous pouvez faire d'abord Miramichi et après aller au reste.
0: Voilà. Yeah, on peut essayer au moins. Anyways, c'est ça pour le 15 août, guys. Juste... pour vous laisser savoir. On veut-tu se laisser en pause, puis là, on revient?
1: Sure.
0: Pourquoi est-ce que Luc rigole en arrière?
1: Attends, j'avoue, on entend Luc, genre, vraiment loudly crier en arrière.
2: Alors qu'il a pas de micro.
1: Non, je sais, mais on l'entend très clairement là. Bah,
0: qu'est-ce qu'il fait? Parce que là qui crie quand.
1: C'est parce que je sais que je sais que c'est pas nous qui le fait rire parce que on n'a rien dit là.
2: Ou alors il nous juge, mais bon, écoute, tant pis pour lui. Hein. Vous pourrez c'est retrouver okay. Luc yeah. bientôt, mais en attendant, on écoute de la musique et on revient pour se dire au revoir.
0: Oui.
1: Oui. Tu restes avec nous?
2: Bah oui.
1: Ok, great. Point d'inter... Je voulais juste savoir, point d'interrogation. C'était pas un... Tu restes avec nous, je veux pas que tu sois là. C'était plus. Est-ce que tu restes avec nous? Je veux que tu restes. Ok, ouais, j'arrête.
0: Ok, musique.
1: Ça va être Joseph Edgar maintenant.

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2: On n'a pas fini sur le bon jingle. I'm sorry for that.
3: Well, ma vie continue, I guess.
2: Qu'est-ce que tu dis, Louine?
4: Je dis Feriel est triste pour une raison...
2: Oui.
3: Oui.
4: Très grave, finalement.
2: Très, très grave. Oui. Je sais pas si je peux, genre, le retrouver, mais... Peut-être pas. Attends. Peut-être que oui.
3: On sait jamais.
2: Non, en fait. J'allais dire, si je le retrouve, je peux le mettre. Mais right. Je crois pas.
4: On attend avec impatience, mais bon.
2: C'est très possible que ça marche pas.
3: Oh my god, Luc.
2: On entend encore rire à l'arrière.
3: Like, arrête.
2: Oh my god.
1: Puis, qu'est-ce qui est wrong avec ça?
4: Ben, surtout quand
3: il faut que tu baisses ton volume. Il faut utiliser nos indoor voices quand on est à l'intérieur.
2: Bluey, inside voice.
4: L'avantage, c'est que tu sais quand tu rigoles vraiment.
2: I guess.
3: Like, oui.
4: Parce que des fois, il y a des gens, tu sais pas leurs émotions. Là, Luc, tu les sais. Normalement, c'est...
2: Bah, Luc, c'est difficile à...
4: Je trouve ça trop dur quand c'est difficile de décrypter les émotions de quelqu'un en face de toi. Si tu sais pas si la personne t'apprécie ou si elle te déteste. Il y a des gens comme ça. Je trouve ça trop, trop dur.
1: C'est vrai, ils sont comme juste face plate. Je sais pas.
2: I don't know. J'ai mis une intervention vers la fin. Fait qu'on va voir. Ça va jouer avant qu'on parte.
1: C'est quoi?
2: Okay. Hopefully, c'est le good one, but I don't know
1: if
2: it's
1: jingle or not. Je peux pas les entendre. Nous autres, on est ici à Saint-Jean, hein?
2: Oui, on est dans
3: notre
2: promo.
3: That's kind of how it works.
2: Toi aussi, hein?
3: Yeah,
2: c'est rien en arrière, de rien.
3: C'est toi qui crie en train de... Yeah, c'est toi qui scream laugh en arrière.
1: Ben moi, je suis pas en train de crier en ce moment, là. Moi, ça va, là.
4: Pour une fois, il est calme. C'est presque l'heure de la sieste.
2: C'est parce qu'il est pas allé chercher son 30e café de la journée.
4: Non, il en est déjà au moins à deux ou trois. Deux, ben, c'est ça.
3: Deux is crazy.
4: Pourquoi deux? T'en bois
2: J'aimerais mentionner...
1: Deux.
2: Il en boit genre 45.
1: Et alors, c'est des fois, je me bois un frappuccino au Starbucks.
2: Bro, c'est... Parce que j'imagine tellement Luc. Pour ceux qui connaissent pas Luc, je peux tellement imaginer Luc, genre... qui est 6 pieds 4, tenir la petite affaire de Caramel Crunch Frappuccino du Starbucks, genre.
1: Non, pas le Caramel Crunch, juste le OG Caramel.
2: Yeah, mais c'est quoi que Louine avait dit il y a quelques semaines? Genre, je questionne ta masculinité, that's making it worse.
1: Wow, straight
4: wow,
1: sur les ondes.
4: Live à la radio, là, wow.
1: C'est violent.
2: Tu l'avais dit live sur la radio aussi, Loïs.
4: Mais par contre, Hélène, je questionne pas la tienne de masculinité, c'est bon.
2: What? J'ai pas compris. All right, sure.
4: J'embête. Les vacances m'ont pas calmée, je suis toujours aussi folle. C'est bien, c'est la bonne
2: les vacances. Les
4: auditeurs, ils perdront pas l'habitude d'avoir des animateurs un peu fous.
2: Non, ça me fait rire, parce qu'à chaque fois que Luc fait quelque chose de questionnable, je pense à Loïn qui a dit ça il y a comme 3 semaines, puis je ris. C'est même pas une joke.
3: Like, kind of moi aussi.
2: Ça fait vraiment genre 3 à 4 semaines que t'as dit ça, puis j'en ris encore.
4: Écoute, ben, ravie d'avoir diverti le Canada entier, finalement, la province entière. Bah, je voudrais peut-être me lancer dans l'humour.
2: Peut-être, ouais. Rejoins Sébastien dans ses spectacles, je sais pas.
4: Non, on va peut-être pas faire ça en duo, après ça devient bizarre. Hein.
2: Ouais, peut-être, j'avoue. Je sais pas, on est tous uniques. J'ai dit ça à Luc tantôt, mais genre pas d'une bonne manière, je pense.
3: Mais... Non, but mais... c'est un bon mot pour décrire Luc, unique. C'est un bon mot.
1: Je sais pas si je veux prendre ça comme une insulte ou une...
3: Non.
2: Je vais être honnête, je sais pas comment je l'ai dit non plus. Je l'ai juste dit, c'est la première chose qui m'est venue en tête.
4: Mais vous voyez, il y a un truc un peu de recherche d'être un peu connu. Seb, il fait de la comédie. Est-ce que vous feriez... Qu'est-ce que vous feriez si vous deviez être connu? Moi, par exemple, j'aimerais bien écrire un livre si j'avais le talent.
2: Oh, moi, là, je serais la biggest troller sur la planète, genre.
1: Ça, tu serais comme un
3: influencer.
2: Je serais quoi?
1: Tu serais un influencer qui troll le monde.
2: Yeah, 100%.
3: Basically,
1: sur TikTok.
2: Je créerais des fakes affaires pour
3: Je sais pas, ça c'est une bonne question. Peut-être écrire aussi, écrire un livre. Ça serait du fun.
1: Peut-être on s'en parlera plus tard dans notre émission de C'est quasiment le retour.
3: Yeah, but on a aussi besoin de parler de téléphone puis technologie plus tard.
1: C'est
3: Luc, so
1: vrai.
3: Don't forget.
1: J'ai oublié pas de ça aussi.
2: Anyways, on va partir. On va laisser le jingle jouer, voir si ça marche parce que c'est déjà fini. Puis moi, j'ai une entrevue dans 30 minutes, donc j'ai 30 minutes pour aller dîner, OK?
3: Bye-bye.
2: Bye. Ferial, si t'entends ton intervention, je sais pas si ça va jouer, en fait.
3: Joue-le now.
2: Je l'ai mis, mais je sais pas si ça joue. Non, je pense pas que ça va jouer. Sorry.
3: Oh.
2: On va essayer.
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9: Voici maintenant vos informations. Au microphone, Yvon Duguay. Plusieurs premiers ministres des provinces de l'Est du Canada ne participeront pas cette année à la conférence annuelle avec les gouverneurs de la Nouvelle-Angleterre aux États-Unis. Des responsables ont confirmé que les premiers ministres de la Nouvelle-Écosse et de l'île du Prince-Édouard assisteront à la 47e réunion annuelle, tandis que ceux du Nouveau-Brunswick et de Terre-Neuve-et-Labrador y renonceront. Dan Desrood, professeur à l'Université de l'île du Prince-Édouard, a expliqué que la génération actuelle de premiers ministres se concentre davantage sur les questions pratiques que sur les activités symboliques. Il a ajouté que l'imprévisibilité liée à la guerre commerciale en cours entre le Canada et les États-Unis empêche les dirigeants régionaux de mener à bien des actions concrètes. Une partie du centre-ville de Halifax, en Nouvelle-Écosse, a été temporairement évacuée hier après qu'une enquête policière à propos d'une alerte à la bombe visant le consulat américain a conduit à la découverte d'un véhicule contenant une bonbonne de propane et des récipients qui semblaient remplis de liquide inflammable. Après avoir déclenché les recherches pour retrouver un suspect âgé de 54 ans, la police régionale de Halifax a localisé le véhicule dans un stationnement du centre-ville, à côté du complexe de bureaux Purdy's Wharf, qui abrite le consulat américain. Elle a trouvé la bonbonne et d'autres récipients à l'intérieur du véhicule, ainsi qu'un sac suspect à proximité. La police a ensuite localisé l'homme dans un autre quartier de la ville et l'a interpellé. Les forces de l'ordre ont pu rouvrir les rues du centre-ville vers 14 heures après avoir confirmé que le véhicule et son contenu ne représentaient plus de menace pour la sécurité publique. 5 entreprises de l'île du Prince-Édouard contribuent à stimuler l'innovation dans leur secteur grâce à l'intelligence artificielle et sont les plus récents bénéficiaires du fonds de démarrage d'innovation IPE. Ces 5 entrepreneurs de l'île tirent parti des avancées technologiques afin de moderniser l'industrie et les services professionnels, contribuant ainsi à l'essor de l'écosystème technologique de l'île du Prince-Édouard. La prochaine période de présentation de demandes au fonds de démarrage devrait être lancée plus tard cet automne. La Cour suprême de la Nouvelle-Écosse a approuvé un accord à l'amiable dans le cadre d'une action collective liée à l'atterrissage d'urgence d'un vol d'Air Canada à Halifax il y a plus de 10 ans. 25 des 133 passagers à bord du vol 624 d'Air Canada en provenance de Toronto ont été blessés lorsque l'avion a heurté des lignes électriques lors d'une tempête de neige à l'aéroport international Stanfield de Halifax en mars 2015, ce qui a contraint l'appareil à atterrir à environ 200 mètres avant la piste. Selon les modalités de cet accord, Air Canada, NAV Canada et l'administration de l'aéroport international de Halifax devront verser un montant total de 18 millions de dollars pour régler l'action collective. L'accord n'implique cependant aucune reconnaissance de responsabilité ni aucune conclusion de responsabilité de la part des défendeurs. Le groupe tactique d'intervention de la GRC est intervenu pour prêter main-forte lors d'un incident survenu vendredi dernier à Harper, près de Tignish, dans l'ouest de l'île du Prince-Édouard, où un individu s'était retranché et était armé dans une résidence. Un homme de 53 ans de Summerside a été arrêté, fait face à plusieurs accusations, notamment d'avoir pointé une arme à feu et de possession d'une arme dangereuse pour la paix publique. Une femme a été accusée d'entrave à un agent de police et a ensuite été libérée. Les nouvelles du sport dans quelques instants. « Au tennis, le Québécois Alexis Gallarneau et son partenaire de jeu ontarien Duncan Chan se sont inclinés 6-2 et 6-4 devant le Croate Matej Pavic et le Salvadorien Marcelo Arevalo, troisième tête de série, en quart de finale de l'Omnium Bank National hier à Montréal. À Toronto, la Polonaise Iga Swiatek a aisément vaincu la Russe Diana Schneider 6-2 et 6-1 pour accéder au carré d'as. Au baseball, Charles McAdoo a amorcé la cinquième manche avec un circuit et les Blue Jays de Toronto se sont accrochés à une courte avance pour vaincre les Red Sox de Boston 2-1. 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
6: Au Halifax, le ciel sera variable cet après-midi avec des possibilités d'averses et des risques d'orages même en fin d'après-midi à 30 % de probabilité. Ça passe à 60 au cours de la soirée. Des températures maximales de 27 degrés avec un facteur humidex de 32.

Bonjour, mon nom est Luc Poirier, vous êtes sur les ondes Radio C-Média. Et moi, je vais vous faire découvrir ma liste d'artistes accueillis de par chez nous, ici, en Atlantique. Pour cette fois, allons découvrir la famille Leblanc.

La famille Leblanc est un groupe de musique traditionnelle, acadienne et celtique originaire de Tétagouche Nord, au Nouveau-Brunswick. Formé en 2016, le groupe est composé de Robin Leblanc, au clavier violon, sa conjointe Rebecca Rowe, chant et percussion, et leurs trois filles, Charlotte au violon, Rosalie au concertina et Mélodie à la flûte.

Le premier album, Trois Jolies Demoiselles, est sorti le 7 août 2020. Enregistré live en seulement 2 jours dans leur cuisine. Il présente des arts acadiens du 17e au 19e siècle, enrichis d'arrangements modernes. Ce projet a été accompagné du documentaire Une façon d'être ensemble, réalisé par Francine Hébert, qui a remporté le prix La Vague du meilleur court-métrage au Festival international du cinéma francophone en Acadie.

Le 5 mai 2023, ils ont lancé leur deuxième album, Perdrai-je mon temps. La même année, ils ont remporté le prix Rozek à la Francofête en Acadie et ont été nommés personnalité culturelle de l'année en 2023 par l'Acadie Nouvelle. Leur vidéoclip de Saulnierville, tourné sur la goélette de Dona Lacroix à Caraquet, a été relancé à l'automne 2023, avec en parallèle une nomination de prix de la musique folk canadienne, incluant une mention jeune artiste pour leur fille, notamment Charlotte, alors âgée de 16 ans.

Leblanc compte plus de 300 pièces issues de la tradition acadienne et celtique. Préservé sur plusieurs générations, il joue aussi un rôle culturel fort. Leurs vidéoclips mettent en valeur des patrimoines bâtis du Nouveau-Brunswick et ils sont visés par des projets télévisuels et des tournées internationales.

La famille Leblanc respire l'authenticité acadienne en transmettant la musique traditionnelle depuis six générations. Ils unissent patrimoine, modernité et fierté culturelle. Avec deux albums acclamés, des multiples prix et une énergie contagieuse sur scène, ils sont des ambassadeurs incontournables de la musique acadienne ici et à l'international. Sur cela, à la prochaine découverte.

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4: Rejoignez le FrancoFest le vendredi 30 octobre dès 19h30 pour un spectacle intime avec la légende musicale louisianaise Zachary Richard à la salle Georges Cottreau à l'école du Carrefour à Dartmouth au 201C avenue du Portage. Pour plus d'informations et pour acheter des billets, visitez eo-halifax.ca et cliquez sur l'onglet « Événements ». Le vendredi 23 octobre à 19h30, rejoignez-nous pour l'ouverture de la 15e édition du FrancoFest pour une soirée en musique avec le groupe acadien au son blues, rock et folk, les Blue Charms, et le groupe trad québécois, le Diable à 5. Rendez-vous à la Chaloupe au 3151 rue Oxford. Pour plus d'informations et pour acheter des billets, visitez eo-halifax.ca et cliquez sur l'onglet « Événements ». Le Centre de ressources des familles militaires d'Halifax et Région a le plaisir de vous inviter à participer à Blue Nose Bienvenue 2026, notre événement annuel de bienvenue à la communauté. Blue Nose Bienvenue rassemble les membres des Forces armées canadiennes, les vétérans, les familles et les partenaires communautaires pour une journée de découverte et de rencontre. Les participants pourront découvrir des ressources locales, des organismes communautaires, des clubs, des exposants, des démonstrations militaires, des activités familiales, du divertissement et bien plus encore. Rendez-vous le samedi 12 septembre à 10h au Sea King Club à Shearwater. Pour plus d'informations, écrivez à Serena Hou à engagement@ccgh.ca ou composez le 782-414-0387.
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6: Voici maintenant vos informations. Au microphone, Yvon Duguay. Plusieurs premiers ministres des provinces de l'Est du Canada ne participeront pas cette année à la conférence annuelle avec les gouverneurs de la Nouvelle-Angleterre aux États-Unis. Des responsables ont confirmé que les premiers ministres de la Nouvelle-Écosse et de l'île du Prince-Édouard assisteront à la 47e réunion annuelle, tandis que ceux du Nouveau-Brunswick et de Terre-Neuve-et-Labrador y renonceront. Dan Desrood, professeur à l'Université de l'île du Prince-Édouard, a expliqué que la génération actuelle de premiers ministres se concentre davantage sur les questions pratiques que sur les activités symboliques. Il a ajouté que l'imprévisibilité liée à la guerre commerciale en cours entre le Canada et les États-Unis empêche les dirigeants régionaux de mener à bien des actions concrètes. Une partie du centre-ville de Halifax, en Nouvelle-Écosse, a été temporairement évacuée hier après qu'une enquête policière à propos d'une alerte à la bombe visant le consulat américain a conduit à la découverte d'un véhicule contenant une bonbonne de propane et des récipients qui semblaient remplis de liquide inflammable. Après avoir déclenché les recherches pour retrouver un suspect âgé de 54 ans, la police régionale de Halifax a localisé le véhicule dans un stationnement du centre-ville, à côté du complexe de bureaux Purdy's Wharf, qui abrite le consulat américain. Elle a trouvé la bonbonne et d'autres récipients à l'intérieur du véhicule, ainsi qu'un sac suspect à proximité. La police a ensuite localisé l'homme dans un autre quartier de la ville et l'a interpellé. Les forces de l'ordre ont pu rouvrir les rues du centre-ville vers 14 heures, après avoir confirmé que le véhicule et son contenu ne représentaient plus de menace pour la sécurité publique. 5 entreprises de l'île du Prince-Édouard contribuent à stimuler l'innovation dans leur secteur grâce à l'intelligence artificielle et sont les plus récents bénéficiaires du fonds de démarrage d'innovation IPE. Ces 5 entrepreneurs de l'île tirent parti des avancées technologiques afin de moderniser l'industrie et les services professionnels, contribuant ainsi à l'essor de l'écosystème technologique de l'île du Prince-Édouard. La prochaine période de présentation de demandes au fonds de démarrage devrait être lancée plus tard cet automne. La Cour suprême de la Nouvelle-Écosse a approuvé un accord à l'amiable dans le cadre d'une action collective liée à l'atterrissage d'urgence d'un vol d'Air Canada à Halifax il y a plus de 10 ans. 25 des 133 passagers à bord du vol 624 d'Air Canada en provenance de Toronto ont été blessés lorsque l'avion a heurté des lignes électriques lors d'une tempête de neige à l'aéroport international Stanfield de Halifax en mars 2015, ce qui a contraint l'appareil à atterrir environ 200 mètres avant la piste. Selon les modalités de cet accord, Air Canada, NAV Canada et l'administration de l'aéroport international de Halifax devront verser un montant total de 18 millions de dollars pour régler l'action collective. L'accord n'implique cependant aucune reconnaissance de responsabilité ni aucune conclusion de responsabilité de la part des défendeurs. Le groupe tactique d'intervention de la GRC est intervenu pour prêter main forte lors d'un incident survenu vendredi dernier à Harper, près de Tignish, dans l'ouest de l'île du Prince-Édouard, où un individu s'était retranché et était armé dans une résidence. Un homme de 53 ans de Summerside a été arrêté et fait face à plusieurs accusations, notamment d'avoir pointé une arme à feu et de possession d'une arme dangereuse pour la paix publique. Une femme a été accusée d'entrave à un agent de police et a ensuite été libérée. Les nouvelles du sport dans quelques instants. Au tennis, le Québécois Alexis Galarno et son partenaire de jeu ontarien Duncan Chan se sont inclinés 6-2 et 6-4 devant le Croate Matej Pavic et le Salvadorien Marcelo Arevalo, troisième tête de série, en quart de finale de l'Omnium Bank National hier à Montréal. À Toronto, la Polonaise Iga Swiatek a aisément vaincu la Russe Diana Schneider 6-2 et 6-1 pour accéder au carré d'as. Au baseball, Charles McAdoo a amorcé la cinquième manche avec un circuit et les Blue Jays de Toronto se sont accrochés à une courte avance pour vaincre les Red Sox de Boston 2-1. 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
0: Pour Halifax, le ciel sera variable cet après-midi avec des possibilités d'averses et des risques d'orage même en fin d'après-midi à 30% de probabilité. Ça passe à 60 au cours de la soirée. Des températures maximales de 27 degrés avec un facteur humidex de 32.
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0: C'est quasiment le retour avec moi-même Luc Poirier et Ferial Rouhani ici sur les ondes de votre radio communautaire.
3: Oui, hi.
0: C'est tout ce que t'as à dire?
3: Oui, hi. Je suis dans ma chambre à Halifax. Hi, guys.
0: Dans le futur, Ferial, dans le futur, il va y avoir un bureau finalement dans la région d'Halifax.
3: Mais yeah, ça ouvre en septembre, hopefully.
0: Hopefully, c'est ça qu'on hope pour, c'est ça.
3: Oui.
0: Mais à part de tout cela, on est mardi le 11 août, 4 jours avant le 15 août. Il y a des activités qui commencent dès jeudi en plus de ça, le 13.
3: Oui.
0: Puis c'est insane. On se prépare tranquillement, pas trop vite pour se retrouver live sur les 4 stations. Ça va être insane, ça va être pas mal cool. Puis je suis excité. Comment excité que t'es pour ça, toi, Ferial?
3: Pour le 15 août?
0: Oui.
3: Je suis pretty hyped.
0: T'es pretty hyped, ouais. Toi, c'est sûr que tu vas le jeudi soir, là?
3: Yeah, probablement. Oui.
0: Probablement. Mais c'est OK. So, tu parlais plutôt, on va parler du 15 août là, plus tard dans l'émission. Je sais que ça va partir de ça. Mais tu sais,
3: oui,
0: le
3: monsieur.
0: Waterfront à Halifax, comme tu parles de ça, mais c'est où exactement pour faire ça pour le monde à Halifax qui savent c'est quoi?
3: Like,
0: ou
3: c'est
0: du monde dans d'autres provinces de.
3: C'est downtown. C'est downtown Halifax. Il n'y a pas comme un nom.
0: Il n'y a pas comme une place, comme la place des officiers. Il n'y a pas comme la place des officiers à Saint-Jean.
3: Où est-ce qu'il y a la citadelle?
0: Okay.
3: Où est-ce qu'il y a la citadelle? Tu vas descendre parce que Halifax est juste une géante hill. Tu vas descendre
0: vrai,
3: la géante hill. Tu vas juste trouver la waterfront. C'est long. Puis c'est juste à côté de. Le ferry terminal, je pense, c'est sur like Water Street or something.
0: OK. Cool.
3: Si j'ai raison. Anyways, oui, c'est là.
0: OK. Perfect. Ça, je voulais juste savoir parce que, tu sais, des fois, il y a peut-être du monde du Nouveau-Brunswick qui voulait peut-être descendre à Halifax pour le 15 août, quelque chose
3: right.
0: de même, c'est qu'ils visitent. Mais, tout ça pour dire que, moi, ça, ben, c'est comme tu parlais de Halifax qui est bâti sur une butte. Saint-Jean aussi est bâti sur une butte.
3: You know, je hate le fait qu'on est sur une hill parce que chaque fois que je veux like, marcher quelque part à Halifax, c'est juste uphill non-stop. Puis j'ai vraiment pas envie de faire ça constamment.
0: Nous autres à Saint-Jean, on dit tout le temps uptown instead of downtown.
3: Oh, ça c'est funny.
0: Yeah, c'est parce qu'on est sur une butte puis c'est tout le temps le uptown core et non le downtown core.
3: ça m'a fait penser à la chanson Uptown Girl. Juste partager.
0: Uptown Girl de Billy Joel, hein?
3: Oui, mais non.
0: Non, mais c'est bien. J'aime ça un peu de Billy Joel de temps en temps. Mais si tu quoi, on va prendre une petite pause puis si tu vois ce qu'on va faire, on va parler du 15 août, sauf qu'on peut peut-être, on va juste vous préparer pour cela, OK?
3: OK.
0: Ça sent good? OK?
3: Oui.
0: All right, anyways, on va. Puis, sais-tu pourquoi? C'est quoi ce qui va être awesome? On va faire
3: on va jouer
0: du petit Billy Vaux. Je suis comme un alien. Ici, sur les ondes de ces médias.

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4: Et oui, de 14h jusqu'à 15h, c'est quasiment le retour avec moi-même, Luc Poirier et Ferial Brani sur les ondes de votre radio communautaire. Comment ça va?
5: Ça va bien. Hi. Bon, ben.
4: Puis on se prépare tranquillement pour le 15 août qui s'en vient. On va vous donner un petit survol, rundown. C'est quoi ce qui va arriver sur les quatre régions? On va commencer, c'est quoi? On va commencer au nord avec Miramichi.
5: OK, avec Miramichi, ça c'est une bonne question. Je sur le Facebook. Ben,
4: c'est toi qui m'as dit que tu connaissais déjà, là.
5: Yeah, je connaissais déjà, but you gotta make sure, tu sais. But la trappe va être là. Puis Maringouin qui a fait rire à Luc l'autre show pendant le dîner. Luc était en train de giggle à cause que Lewin a dit Maringouin. Puis là, la galère va aussi être là. Ils vont tous être là le 15 août à 11h30 au Richie Wharf. Oui.
4: OK. Puis that's all? Qu'est-ce qu'il y a d'autre? Il y a rien d'autre vraiment là?
5: Il va y avoir des vêtements pour sale, actually. Je viens juste de voir, ils l'ont posté. Le Carrefour communautaire Beau Soleil a posté qu'il y a des vêtements à vendre pour la fête de l'Acadie. Puis c'est comme tout Acadie-themed. Il y a tous des drapeaux, puis tout ça, ça va être... Yeah, c'est cool. Puis il y a... Puis j'assume qu'il y a des activités aussi, bien sûr.
4: Ah ben oui, c'est sûr. Il y a beaucoup, beaucoup d'activités qui c'est sûr que ça va l'arriver. Oui. Mais on va se retrouver encore à Fredericton, de la capitale. Alors, c'est à partir du 13 août, c'est le lancement des célébrations avec un marché, voilà, ben c'est le marché de soirée de la Garnison. Ça va être un spectacle avec le groupe B qui va commencer kick-off ça de 17h jusqu'à 21h. Ça va être cool. Puis le concert, c'est à 19h, juste pour vous dire. Le 14, il va y avoir plusieurs activités. Il y a un heure de compte, des activités familiales, puis en plus une soirée acadienne à Dolan's Pub. Puis ça, c'est pour le monde qui sont 19 ans et plus. Mais si vous voulez une activité en famille, il va y avoir un cinéma sous les étoiles avec avec un film de Astérix et Obélix et la mission Cléopâtre. Ça va être cool. Mm. Et là, c'est la grande journée, le 15 août. Ça sera une levée du drapeau à partir de 10h à Victoria Hall, au New Maryland. Il y a de la messe qui est à midi, le 15 aussi. Il y a des activités familiales, des châteaux gonflables, maquillage, tout ça. C'est insane. Puis en plus de ça, on a des prestations de Rémi le magicien, Max Bugeaud et le grand... Un spectacle avec Chemiseur en première partie, puis les Heavy Bees en tête d'affiche à Fredericton, à Saint-Jean. C'est pas mal. Mm-hmm. Ça va peut-être être une journée. Alors, c'est 9h30 le matin, ça va se lever tôt, pratiquer votre Ave Maria Stella, comme je vous l'ai dit. Hein. Puis en plus, on a des prestations aussi au concert de Plywood Joe. Puis en après-midi aussi, on aura la famille Babineau. Mais juste venir à aussi. Qu'est-ce qui nous manque? Halifax, vas-y. C'est parce que ça,
5: oui.
4: C'est
5: sur Halifax. Oui, du 13 au 15 août, il y a beaucoup de choses qui se passent. Mais il va y avoir des activités, puis des kiosques, bien sûr, pour acheter des stuff. Puis il va y avoir, c'est au Festival Groot Time à la Waterfront, comme j'ai dit plus tôt. Mais il va y avoir Nicole Lirette qui va animer toute la soirée. Pour tous les trois soirées. Puis on va avoir les Blue Charms, Six Hearts, Jacques Surette, French for Horse, puis Chef Joey Martin, tout au Festival Groot Time. Ça va être du fun. Je sais que Jacques Surette est là le 13, juste pour les gens qui veulent
4: les
5: le
4: Blue
5: voir.
4: Charms et Six Hearts aussi, si je me rappelle très
5: oui,
4: bien.
5: Oui, je pense que oui. Oui. Mm-hmm. Oui.
4: So.
5: Puis pour les gens qui ne sont pas à Halifax puis qui veulent y aller à Grand Prix, il va y avoir des choses qui se passent là aussi. Il va y avoir comme le drapeau, puis... Je pense qu'ils vont faire un tour de Grand Prix et puis d'autres stuff. Ça va être du fun. J'en parle dans mon retour, actually.
4: Ooh, all right. Mais une petite surprise pour savoir qu'est-ce qu'ils vendent sur le retour à Halifax. Insane. Oui. Il y a beaucoup d'affaires. Puis en plus de ça, votre radio communautaire va être live sur les quatre stations en train de faire des reportages partout, des entrevues avec les artistes de n'importe où, que ce soit à Halifax, à Fredericton, à Saint-Jean ou à Miramichi. Ça va être insane. Ça va être toute une journée pas mal juste pactée. C'est ça. On va se laisser en pause. On va se retrouver dans pas longtemps. Mais juste avant ça, on va s'écouter. Ben, juste après ça, je devrais dire, on va s'écouter du King Melrose Million ici sur les ondes de votre radio communautaire.
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4: Mm-hmm. Oui, avec c'est quasiment le retour. Avec mon Feriel à Halifax dans sa chambre, puis Luc Poirier à Saint-Jean dans la station.
3: À Halifax dans sa chambre. Dis pas ça, man.
4: Mais oh, c'est sorry, je suis pas dans ma chambre.
3: T'es pas dans ta chambre, mais c'est correct. C'est grâce aux technologies qu'on a ici, parce que c'est pas mal cool ce que Sébastien a mis en place. On peut donner un petit...
4: C'est kind of crazy.
3: C'est kind of cool, les technologies qu'on peut faire. Puis parlant de technologie, c'est insane le monde. Ben, je veux pas parler de ça. Mais toi, tu voulais parler de quelque chose.
4: Oh. Oui, guys, je voulais parler de la culture de texting récemment.
3: Oh,
4: parce que...
3: OK. Il y a une nouvelle phase de culture de texting à cette heure.
4: Well, non, c'est juste, je voulais parler de comment, like, I don't know, man, j'avais,
3: Qu'est-ce qu'il faut?
4: J'ai juste comme glitch à cause de cette question, my goodness.
3: Ta brain a juste dit nope.
4: Yeah, mon brain a comme lag, sorry. Anyways.
3: C'est correct, moi ça m'arrive à tous les jours.
4: Yeah, I know. Anyways, j'allais parler de like texting culture, puis comment que tout le monde est toujours like, oh my god, like, tu m'as laissé undelivered. Unusual, why the heck? Puis tout ça.
3: Ok, j'ai manqué like la demi de cette phrase là, pourrais-tu la redire?
4: Merci Wi-Fi. Ok, je dis que les gens maintenant comme texting culture, tout le monde est toujours comme. Oh, like, tu m'as laissé undelivered pour comme 6 jours en mode, like, ma vie est terrible ou, like, des choses comme ça. Puis je voulais savoir c'est quoi tes opinions sur ça. Parce que les gens sont en train de, comme, je sais pas, get upset à cause de ça. Je sais pas, j'avais quelqu'un qui était, comme, constantly en train de spammer mon téléphone. Oh my god, Luc.
3: Anyways.
4: Il ressent comme il y a quelque chose qui. Allô?
3: Allô, sorry, t'as tourné full on robot mode, puis j'étais comme, wow, qu'est-ce que tu vas en ici?
4: Hold on.
3: Anyways, mais je vais prendre la relève, mais je comprends complètement ce que Ferial est en train d'expliquer. Je sais que dans le monde, dans notre monde, les Gen Zers, je sais pas si c'est la réalité dans les Millennials, les Gen X, toutes ces affaires-là, jusque eux autres, mais tu sais, comme. Tout le monde dans les Gen Z maintenant a au moins accès à un téléphone. Et tout le monde a accès à texter, à faire toutes ces affaires-là. Puis des fois, c'est vraiment une... Il y a des personnes qui peuvent se faire offended si on ne répond pas within, je sais pas, les 5 premières minutes qu'on
4: right.
3: a. Parce que le monde
4: Exactement.
3: Oublie des fois qu'on a une vie. Puis des fois, on est tellement... addicté à notre téléphone que faut qu'on ait une réponse à notre message qu'on a envoyé within les premières 5 minutes. Je sais pas si c'est ça la réalité avec... je sais pas. C'est toi. Est-ce que toi, tu as vécu ça, Ferial?
4: Je me faisais à un point dans ma vie, ça fait comme un an, mais je parle plus à cette personne. Elle me spammait constamment quand je ne lui répondais pas. Si j'étais comme out or something, elle était comme, oh my god, answer now. Puis je suis comme, sorry, busy, je te réponds après. Puis là, c'était juste like, I don't know, c'était comme crazy obsession, puis c'était un peu scary. Mais maintenant, moi, apparemment, j'ai un problème avec les gens. Apparemment, je les laisse unopened trop.
3: Ça, c'est une affaire like, que je peux-tu parler de ça, s'il vous plaît?
4: Oui.
3: Comme moi, je ne sais pas, c'est quoi le problème? OK, je ne sais pas si vous autres, les auditeurs et auditrices, peut-être pas, peut-être oui, je ne sais pas. Mais moi, le monde que je laisse en open, ils vont prendre tellement ça personnel. Ils sont comme, oh, OK, tu m'as laissé en ouvert. Mais quoi?
4: No,
3: c'est
4: like,
3: quoi le problème avec ça? Tu n'as pas besoin de réponse de même, right?
4: J'ai absolument aucune idée c'est quoi le problème avec leaving unopened. Puis généralement, les gens sont frustrés quand je les laisse unopened si c'est un snap. Comme ils m'envoient un snap de leur plafond. Like, I'm sorry, your ceiling looks nice. Qu'est-ce que tu veux que je te dise? You know what
3: comme
4: I mean?
3: Comme ça, l'affaire que je get pas, c'est comme, je get pas le problème. Puis le monde sont pas patients. Puis c'est comme, man, j'aimerais plus avoir une conversation avec une vraie personne en train de crash out about quelque chose que d'avoir une fight avec quelqu'un au-dessus d'un téléphone pour dire, pour me dire que pourquoi tu m'as laissé en ouvert. Parce que peut-être j'ai une vie. Anyways.
4: Yeah.
3: Ça, c'est mon crash out. Je m'excuse. Puis, je sais pas si vous autres, les auditeurs et les auditrices, si vous voulez nous envoyer un message pour dire « Hey, moi, ça m'arrive à ça aussi », on va peut-être vous répondre. Non, je suis net, non. On va essayer de vous répondre le plus possible parce que, tu sais, on a une voix de radio communautaire.
4: Luc, Esteban vient juste de dire « Feriel m'a laissé en ouvert sur Snap pour une semaine, by the way ». Et tu veux savoir mon raisonnement, Esteban? Respectueusement, « I don't care ». Avec tout de respect. J'ai rien à dire. J'ai rien à répondre.
3: Ben, envoyez-nous un message sur ça, les auditeurs et auditrices. C'est que vous, oui. Vous vivez ça. OK, mais Hélène, pourquoi? Hélène, peux-tu venir sur les ondes t'expliquer ton point de vue? Parce que t'as dit quelque chose. T'as dit que t'aimes pas ça. Quand que les mondes... Parce que... OK, oui, quand c'est important.
4: Je comprends qu'est-ce qu'elle veut dire. Parce que quand moi, je suis, like, mid-convo avec quelqu'un, puis c'est important, puis, like, cette personne throw a hissy fit et ne me répond pas, then I'm gonna get upset because, like, just lock in, répond, and then, like, move on.
3: Ou juste fais l'effort de dire, hey, by the way, je peux pas parler right now, faut que j'aille faire quelque chose. Puis juste fais l'effort. Fais pas comme... Oh, ça va devenir un point jusque... I don't know, je sais pas.
4: Moi, j'ai commencé à enlever mes red receipts sur, like, iMessages parce que des fois, je suis occupée puis j'ouvre un message, mais je réponds pas immédiatement. So instead of them, like, savoir, eux qui savent déjà que j'ai open le message, je turn off mes red receipts. But je suis aussi, like, je laisse des messages, like je ouvre un message puis là, je, like, clique le thing qui est comme, oh, mark as unread or whatever. Puis là, Mon frère, apparemment, il m'a éduqué l'autre journée. Ça dit toujours que tu as lu le message.
3: Oui.
4: Moi, je savais pas ça. moi, je pensais que ça reversait l'affaire. So, j'étais comme, oh my God, I feel so bad. C'était juste, like, toutes des gens qui étaient importants that I was leaving unopened.
3: Oh,
4: mais je savais pas qu'ils savaient. Oh, férial. C'était tellement embarrassing. Anyways. Ben,
3: faut juste que tu fasses attention. Faut juste faire attention de temps en temps. Puis, c'est quoi ce qu'on a besoin de frère? Des fois, on parle de l'amour, puis des fois, on parle de la vie. Puis, c'est important dans tout cela. Puis, c'est pourquoi on va faire jouer la chanson de Petit Monde qui s'appelle « On parle de l'amour, puis on parle de la vie. »
4: T'aurais dû voir ma face. Oh my God, j'étais comme « The heck he dit? »
3: La transition que j'ai essayé de faire était terrible. Je m'excuse, les auditeurs et les auditrices. Mais, petit break. Puis on va se retrouver dans pas longtemps avec, juste après ça, anyways, tout ça pour dire,
4: right.
3: On parle de l'amour, on parle de la vie du groupe Timon sur les ondes de votre radio communautaire.

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3: Nous sommes de retour sur l'émission de C'est quasiment le retour.
4: Hi.
3: Je t'approche à dire nous sommes de retour.
4: OK. Non, si.
3: Mais là, t'as pas catché la ref?
4: C'est-tu Esteban?
3: Oui, c'est ça. Je faisais un clin d'œil à Esteban, c'est ça. Tout ça pour te dire.
4: Oh, that's nice.
3: Ben ouais, c'est ça. Puis, en parlant... Ben, je sais pas. Moi, je sais que l'école, c'est cher en ce moment. Puis, c'est cher pour y assister. Mais c'est cher à retrouver certains matériaux aussi. Sais que selon des tels petits... comment est-ce qu'on pourrait dire? Juste... Généralement, ça prend beaucoup d'argent. Comment est-ce que tu as dépensé jusqu'à date pour tes matériaux ferroviaires pour l'université?
4: OK, well, pour l'université, c'est actually différent parce que j'ai besoin d'investir beaucoup d'argent dans des choses que je n'avais pas avant. J'avais pas mon propre laptop avant parce que j'étais comme, oh my God, free Chromebook à l'école. So, on utilisait les Chromebooks. Puis j'ai toujours mon Chromebook, j'ai oublié de le redonner. Sorry, Madame Sandrine. mais je vais le redonner après. Je vais le donner à mon frère pour le redonner. But anyways, j'avais besoin d'acheter un MacBook. Puis ça c'était déjà comme 1000$. So, j'ai acheté un MacBook. J'avais déjà un iPad. Mais mon iPad case était ugly parce que c'était la case de mon père. Puis c'était comme rugged manly, whatever. C'était comme du leather. So, j'étais comme, yeah, no, je veux pas ça. So, je me suis acheté un. Ça, c'était 20$. Like, I probably comme 1500 juste sur des choses pour l'école, so far.
3: C'est ça.
4: J'ai acheté des notebooks, des crayons, des highlighters.
3: Ça
4: m'a acheté un nouveau sac à dos. Yeah, j'ai besoin d'un nouveau sac à dos.
3: Puis juste pour te dire, là, c'est insane. Selon des recensements, ça coûte pour le budget de par enfant. Ceci, c'est par enfant. 600$ à 750$ par enfant pour, tu sais, que ça soit les listes des affaires scolaires, des manuels, des sacs à dos, des vêtements en plus de ça. Là,
4: des souliers, les souliers sont chers aussi.
3: C'est très, très cher. Mais tu sais pourquoi? Il y a des affaires que vous pouvez, des étapes que vous pouvez prendre pour, tu sais, peut-être sauver économiquement. T'sais, une première étape, c'est faire l'inventaire. T'sais, voir qu'est-ce que vous avez jusqu'à date, puis peut-être que vous pouvez réutiliser à la maison, sauf que vous pouvez éviter d'acheter de nouveau. Allez voir qu'est-ce que vous avez. T'sais, parce que vous testez des matériels. T'sais, consultez voir. Juste allez voir dans votre inventaire à la maison. Parce que
4: je peux vous dire qu'en 12e, 11e, like de la 9e à la 12e, j'ai utilisé l'exact même binder, comme les cartables. J'ai utilisé les exact mêmes pendant les 4 années parce que je n'avais pas besoin d'en acheter des nouveaux.
3: Exactement.
4: Puis comme la seule chose que j'ai vraiment acheté, c'était des notebooks, du papier et des crayons. Parce que je perdais mes crayons, souvent.
3: Tu perdais tes crayons? Tu n'avais pas un étui à crayons?
4: J'avais un étui à crayons. Il y avait des greedy pencil monsters à l'école qui n'avaient pas de crayons pour eux-mêmes. So, ils prenaient mes crayons. Puis j'étais comme, OK, whatever.
3: Ah, OK.
4: Puis c'est le même gars aussi. And he knows who he is. Anyways.
3: Oh, tu call out. Point.
4: Like, c'est pas comme il m'écoute. Anyways, il est trop occupé. He's too cool for school. Anyways.
3: Okay. C'est quoi ce que mon prof disait à l'université pendant nos pratiques d'ensemble.
4: Qu'est-ce qu'il disait?
3: Il nous disait « pas de crayon, pas de job ».
4: Like, low-key fact, si t'as pas de crayon, get out of here. Qu'est-ce que tu fais?
3: Exactement.
4: T'es literally à l'école, apporte des crayons. Ouais. Puis l'affaire, c'est que like, si c'était des like, fancy pens, like, non, t'as pas besoin. Mais des crayons au Dollarama sont comme, quoi, 2$.
3: Exactement. Puis, en plus, il y a peut-être des programmes aussi communautaires que peut-être vous pouvez aller découvrir pour voir si, que, pour vous aider un peu, si que vous n'avez pas si tant d'argent à la maison, allez voir si qu'il y a des programmes dans vos centres pour voir si qu'il y a des mêmes. Puis, aussi, il y a une autre affaire aussi que vous pouvez peut-être faire, c'est acheter en gros. Costco, c'est sûr qu'il va en avoir des bonnes sales et tout ça. Puis, allez voir si qu'il y a des bons sales. Restez à l'affût de toutes ces affaires-là pour faire sûr qu'il y a des Hélène m'a juste envoyé quelque chose de group chat, puis c'est incroyable.
4: Man, look, puis son Costco.
3: Ben, Costco, c'est great, man. Des fois, t'as des bonnes deals, though. C'est les meilleurs deals que tu peux jamais avoir.
4: J'adore Costco, I can't even lie.
3: Not sponsored, but
4: récemment, on a acheté un Dyson de Costco. On a comme sauvé comme 300$ sur un Dyson. Like le, l'aspirateur, le, la vacuum, puis c'est actually un des greatest things qu'on a pu acheter.
3: Nice.
4: Oh my God, j'adore le Dyson.
3: Anyways, on va prendre une petite pause, puis on okay. va s'écouter. Moi, je sais pas quoi ce que ça tente d'écouter. Je sais pas quoi ça me tente d'écouter. Qu'est-ce que ça tente d'écouter? On va écouter du
4: Kids United.
3: Non, oh. malheureusement, il n'y a pas ça dans la playlist. Mais je peux... on peut la mettre plus tard. C'est correct avec toi?
4: Non.
3: On va s'écouter du Vas Lemire ici. Coup de tête. Mais juste avant ça, une petite pause ici sur les ondes de CMedia.
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0: On se parlait un peu sur le off, puis je m'excuse. Ben, c'est juste, j'ai pas vu le temps passer, mais on avait une conversation en ce moment en off.
4: Le qu'est-ce qui est funny? Tu as rigolé as soon as que t'as allumé ton micro. T'as fait
0: parce que je savais t'allais dire quelque chose sur comment... Ben, pourquoi tu m'as parlé ce savoir plus tôt? Nanani, nanana. Puis j'étais comme, ben, je m'excuse.
4: Actually, non, j'étais juste like, I choose peace aujourd'hui. J'ai actually pensé
0: choose peace
4: de ça.
0: OK. T'as pas rêvé un matin, puis t'as pas choisi la violence. OK, merci.
4: Non, pas aujourd'hui.
0: Ça va... Anyways, tout ça pour dire que on se parlait en off un peu. Puis je sais pas si vous vous en rappelez de le groupe Florida Georgia Line. Qu'est-ce que la chanson, là?
4: J'écoute pas la musique.
0: Ouais, non, je sais, mais c'était l'affaire la plus populaire au monde pour un moment donné. C'était un groupe Insane. Ouais, c'est la chanson Cruise. La chanson Cruise qui a sorti en 2012. Toi, t'avais quoi? Ah, ça, c'est pourquoi tu connais pas ça.
4: 4 ans.
0: Exactement.
4: J'avais 4 ans, j'étais un baby.
0: Oh. Anyway, ce groupe ici a fait le tour Insane. Puis je disais à Ferial en off que la chanson qu'on écoutait en ce moment, c'est comme du Florida Georgia Line français. Puis c'est un genre de musique qu'on appelle le bro country.
4: Yeah, je savais pas c'est quoi.
0: C'est du genre de bro country?
4: Non. Moi, avant, je pensais que tu disais broke. Like,
0: non, pas
4: d'argent.
0: Du broke, du bro country.
4: Yeah, je
0: frère.
4: Sais, j'ai compris. Yeah, moi j'ai un frère.
0: C'est literally... Vas-y, go ahead.
4: Yeah, j'ai googlé, ça dit que c'est du country pop that emerged dans les plus early... Les tôt 2010. There we go.
0: Ben, c'est plutôt dans les jeunes 2010. Puis c'est literally juste du country qui est influencé par, tu sais, la musique...
4: Pop,
0: hip-hop un peu. Il va y avoir du rap un peu de hard rock. Puis, tu sais, ça parle tout le temps du party, des trucks, des jeans. Et c'est ça, là. Essentiellement ça. C'est le country d'aujourd'hui, c'est ça.
4: Party rock and jeans. All right, well.
0: Party rock and jeans.
4: Puis des trucks. Good to know.
0: Mais c'est juste le country music dans un... Tu sais, la chanson de Luke Bryan.
4: Jeans and trucks, c'est funny.
0: Love and every day.
4: J'ai jamais entendu cette chanson,
0: by the way. Je suis plus un gars du old country, tu sais, comme du Garth Brooks, du Alan Jackson. Ça, c'est juste que ça va, là. Ça, c'est bon.
4: Did he what, who now?
0: Ah, c'est correct.
4: No idea.
0: C'est correct. Anyways, tu voulais parler
4: de
0: quelque chose
4: sorry.
0: Un peu?
4: Oui, hier, on parlait de technologie, puis comment ça influence les jeunes. Puis on était comme, oh my God, les téléphones, oh my God, this, that. Parce que.
0: Mais on avait commencé un débat un peu, puis j'étais comme.
4: Là, t'as dit, on va parler demain.
0: Oui, parce que. Puis là, je me rappelle vraiment plus de comment que ça a développé cette. Débat-là.
4: C'était toi qui. Ouch! Oh my God, sorry. Je suis en train de fidget actively avec des rubber bands, puis ça explose.
0: Moi aussi, je suis en train de
4: fidgeter. Yeah, puis ça comme burst dans ma main. Anyways, je disais, oh yeah, hier on parlait, puis là j'ai dit que j'avais fait comme un anonymous like survey, puis je me suis fait appeler de faire un anonymous survey pour la technologie, puis là j'étais comme en train de presque crasher out à propos de mon aggressive opinion à propos de la technologie, puis quand c'est pas une bonne idée de l'enlever des jeunes. Puis là,
0: oui,
4: on avait
0: okay.
4: comme running out of time.
0: Oui, mais OK, OK, répète ça. OK, c'était quoi cette opinion-là? C'était agressif.
4: je pense
0: sorry
4: pas...
0: Sorry de rehasher.
4: Non, c'est OK. Je pense que les gens sont en train de overreact, puis ils sont en train de faire comme oh my God, non, les jeunes, ils doivent pas avoir leur téléphone, ça va leur faire tellement mal à la tête, puis ils vont devenir des enfants terribles. Puis je suis.
0: Quoi?
4: Oh, qu'est-ce qui se passe? Il y a
0: comme c'est quelqu'un qui passe. C'est quelqu'un qui passe.
4: Oh, j'étais comme.
0: De la
4: what?
0: Hallway, pas de Samuel.
4: Ok.
0: Excuse.
4: Anyway, j'étais comme what? Anyways, j'ai oublié ce que je disais.
0: Ton opinion de technologie, pourquoi les enfants doivent
4: prendre
0: des enfants.
4: Oh, yeah. Puis ils sont comme, oh non, on doit enlever les téléphones, c'est terrible. Puis je suis juste like, guys, I feel like la technologie, c'est comme

0: W ressources pour les jeunes parce que c'est où ce qu'ils font, like, ils trouvent beaucoup de choses à propos de eux, comme des intérêts puis tout ça. Je sais pas. Like, yeah, tu peux but, like... limiter des choses. Tu peux quand même limiter. Like, tu peux avoir un téléphone avec limite. You know what I mean? Like...
1: Puis ton point là, que tu apportes, moi, je crois qu'il va y avoir beaucoup de monde qui est en désaccord avec toi.
0: Yeah.
1: J'espère que tu sais ça. Comme le point que tu as apporté là.
0: No, yeah, I'm well aware. Je suis très aware.
1: Et alors, pourquoi qu'on ne devrait pas enlever ça juste à cause... Est-ce que c'est...
0: Well...
1: C'est l'outil, je sais que c'est un outil qu'on peut utiliser, mais ce n'est pas tout le monde qui va utiliser ce même outil-là de la même façon puis même pas de l'utiliser comme un outil. Tu veux dire?
0: Like, OK, je pense pas... OK, l'enlever dans l'école, les règles de l'école was fine. J'avais rien contre la règle de l'école, like ton téléphone en classe. Ça, c'était fine, j'avais tout compris, but... Au point que ça devient comme borderline, like, control, où ce que c'est comme impossible, où ce qu'un enfant est comme, oh my God, si tu as un téléphone, si tu as un device, t'es comme, like, c'est terrible, like, it's over for you, like, c'est overreacting. Puis, le plus qu'on enlève des choses des jeunes, le plus qu'ils vont juste, like, rebel against it. I fear.
1: Mais, like, c'est pas nécessairement l'enlever, c'est... Ça, c'est partie de notre société maintenant. Puis je crois que c'est important, mais en même temps, on perd... Tu sais, on devrait, comme tu dis, limiter.
0: Et limiter non, is fine.
1: Moi, je pense qu'on devrait mettre des limites sur telles affaires qu'on peut faire. C'est faire une limite de comme... OK, moi, je crois qu'on devrait avoir une moyenne âge pour les médias sociaux. C'est quelque chose qu'on devrait mettre en place. Moi, je crois full. Parce que honnêtement... La majorité de tout le monde que cette anxiété-là, ça vient toutes des médias sociaux. Puis là, ils sont comme, non. Puis il faut qu'on ait comme une classe maintenant de comment l'Internet fonctionne et comment que ça peut tourner à la merde avec un snap. Puis je veux pas dire l'application, je veux dire comme, ça peut changer demain.
0: J'ai compris.
1: Yeah.
0: Je pense que pour limiter un téléphone, non, ça devrait pas être comme 2 minutes sur like, TikTok. Parce que je connais quelqu'un qui a malheureusement juste like, 30 secondes par application sur son téléphone. Parce que les parents sont comme en train de gérer screen time.
1: Mais ça, je pense que ça doit être
0: avec raisonnement. 18 ans.
1: Mais ouais, OK. Parce que moi aussi...
0: C'est un peu crazy, right?
1: Ouais, c'est juste un peu...
0: Si c'est un, like, 8-year-old, yeah, I get it. Like, maybe they shouldn't even have a phone. But si c'est, like, ils ont 18 ans, ils vont à l'uni, like, guys, it's time to, like, je sais pas, la laisser free.
1: Puis en plus,
0: les Chromebooks à l'école ont accès aux médias sociaux. So, je sais pas comment, comme, c'est un problème.
1: C'est peut-être une affaire.
0: S'ils ont déjà accès.
1: Puis, si jamais que vous avez quelque chose, une opinion sur cela, hein, laissez-nous savoir sur les pages Facebook et la page Instagram et tout ça, parce que tu peux nous trouver partout sur Facebook, que ce soit Saint-Jean-605 Miramichi, c'est C93-Miramichi, C90-Fredericton, C98-Halifax.
0: Oui,
1: ça, c'est
0: exactement.
1: Tout Facebook. Mais sur Instagram, c'est quoi, Ferial?
0: Si tu pas juste ces médias, _ c'est ma radio pour tous les 4 stations.
1: Oui, exactement, c'est ça. Mais comme si vous avez des opinions sur ça, là, laissez-nous savoir. Ça serait vraiment intéressant de savoir votre point de vue. Mais moi, honnêtement, comme moi, je veux rapporter un peu de cette affaire. Comme si toi, tu serais parent, est-ce que toi, tu limiterais ta.
0: Oui, à 100%.
1: La technologie de tes enfants?
0: Hell yeah. Je veux pas avoir un enfant qui a un iPad kid. No way, Jose. Je veux pas avoir
1: même
0: un enfant qui...
1: Même si
0: tu
1: en as un. Ça, c'était une shot. Je m'excuse.
0: Like, yeah, okay, whatever. Je suis un iPad kid.
1: Ça, c'est my bad.
0: Mais je suis devenue comme un iPad kid à l'âge de comme 16 ans. So it's fine. C'est comme... I'm pushing, like, teen. Mais je veux pas un 4-year-old qui est so dependent sur du screen time que, like, à chaque fois que, like, il est autour d'un écran, c'est comme, oh my God, c'est la, like, meilleure chose au monde. Like,
1: je crois que c'est la go-to thing pour les parents aujourd'hui, là. pour calmer leurs enfants, c'est mettre un écran devant leur face. Je vois la réalité de ça. Comme, je sais pas si toi tu vois ça beaucoup, mais moi je vois
0: non,
1: ça beaucoup.
0: Non, l'autre journée, j'étais en train de babysit le fils de ma prof de musique. Puis j'avais besoin d'aller à la salle de bain. So j'étais comme, OK, like, je peux pas lui laisser tout seul. Puis je lui ai donné mon téléphone just so he wouldn't move. Puis ça marchait. Puis là, but to be fair, il est un really well-behaved kid who doesn't, like, il est pas comme cranky si tu enlèves le téléphone.
1: Okay.
0: Puis il regardait les Bradstein Bears, puis j'étais comme, oh, they went to bed. Parce qu'il était comme, where'd they go? Je suis comme, oh, nap time. Puis il était comme, oh. Literally, c'est facile, c'est easy, but il faut juste, like, limiter ton enfant and, like, make sure that ils savent comment, comme, contrôler eux-mêmes.
1: Oui, ça, c'est
0: envers moi, je pense que c'est important. Écran.
1: Oui, honnêtement, c'est vraiment important. Puis moi, honnêtement, je vois ça, puis je suis juste comme... jamais de ma vie.
0: Yeah.
1: Puis moi, j'ai vécu vraiment, tu sais, une grosse... Mais toi aussi, t'as vécu ça. Mais les gros avancements qu'on a fait, comme moi, je me rappelle quand j'ai sauvé mon argent pour mon premier iPod Touch. Là.
0: J'avais un iPod Touch aussi. Oh my God, je l'ai toujours dans ma chambre.
1: Gen quoi?
0: Je sais pas.
1: Comme génération quoi? Moi, j'avais le iPod 4.
0: Oh non, mon était plus vieux, je pense, que c'était ouais. Celui de mon père.
1: Oh, vrai?
0: C'était le iPod à mon père. J'avais aussi un iPod Shuffle à un point pour l'autobus. Puis je savais pas comment piquer les chansons. So c'était mon père qui les choisissait. Puis j'étais comme, what the heck is this? Anyways.
1: À un moment donné, jusqu'à fallait qu'on achète notre musique et non les streaming
0: Thank
1: platforms.
0: God. Il faut toujours acheter de la musique. Tu payes pour Spotify.
1: Yeah, but ça, c'est que j'ai quelque chose. Ça, non.
0: Oh, sorry.
1: Ça, c'est, tu viens juste d'ouvrir une canette de tu viens juste d'ouvrir une canette jusqu'à moi, je vais aller.
0: On la ferme jusqu'à demain. On la ferme jusqu'à demain. Demain, tu peux faire ton.
1: Veux-tu prendre note de cela? Ce qu'on n'oublie pas pour demain?
0: OK.
1: Anyways, c'est l'émission du retour qui s'en vient dans pas longtemps sur les quatre régions, sur Sassimois, Saint-Jean, Ferrière à Halifax, Helena à Fredericton, puis Esteban à Miramichi, on a toutes nos... Puis si jamais vous voulez aller écouter ça, vous pouvez même aller en ligne pour aller nous écouter toutes nos quatre mêmes. C'est, on a un site web, si vous ne savez pas, hein. C'est cmedia.ca, yeah. Puis allez écouter ça. Tout ça pour dire bonne journée, bonne soirée. On va se retrouver dans pas longtemps. Ben, on va se retrouver avec le retour dans pas longtemps, mais bonne journée. C'est ça. C'était quasiment le retour. Bye bye.
0: Bye.
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7: Voici maintenant vos informations. Au microphone, Yvon Duguay. Plusieurs premiers ministres des provinces de l'Est du Canada ne participeront pas cette année à la conférence annuelle avec les gouverneurs de la Nouvelle-Angleterre aux États-Unis. Des responsables ont confirmé que les premiers ministres de la Nouvelle-Écosse et de l'île du Prince-Édouard assisteront à la 47e réunion annuelle, tandis que ceux du Nouveau-Brunswick et de Terre-Neuve-et-Labrador y renonceront. Dan Desrood, professeur à l'Université de l'île du Prince-Édouard, a expliqué que la génération actuelle de premiers ministres se concentre davantage sur les questions pratiques que sur les activités symboliques. Il a ajouté que l'imprévisibilité liée à la guerre commerciale en cours entre le Canada et les États-Unis empêche les dirigeants régionaux de mener à bien des actions concrètes. Une partie du centre-ville de Halifax, en Nouvelle-Écosse, a été temporairement évacuée hier après qu'une enquête policière à propos d'une alerte à la bombe visant le consulat américain a conduit à la découverte d'un véhicule contenant une bonbonne de propane et des récipients qui semblaient remplis de liquide inflammable. Après avoir déclenché les recherches pour retrouver un suspect âgé de 54 ans, la police régionale de Halifax a localisé le véhicule dans un stationnement du centre-ville, à côté du complexe de bureaux Purdy's Wharf, qui abrite le consulat américain. Elle a trouvé la bonbonne et d'autres récipients à l'intérieur du véhicule, ainsi qu'un sac suspect à proximité. La police a ensuite localisé l'homme dans un autre quartier de la ville et l'a interpellé. Les forces de l'ordre ont pu rouvrir les rues du centre-ville vers 14 heures, après avoir confirmé que le véhicule et son contenu ne représentaient plus de menace pour la sécurité publique. Cinq entreprises de l'île du Prince-Édouard contribuent à stimuler l'innovation dans leur secteur grâce à l'intelligence artificielle et sont les plus récents bénéficiaires du fonds de démarrage d'innovation IPE. Ces 5 entrepreneurs de l'île tirent parti des avancées technologiques afin de moderniser l'industrie et les services professionnels, contribuant ainsi à l'essor de l'écosystème technologique de l'île du Prince-Édouard. La prochaine période de présentation de demandes au fonds de démarrage devrait être lancée plus tard cet automne. La Cour suprême de la Nouvelle-Écosse a approuvé un accord à l'amiable dans le cadre d'une action collective liée à l'atterrissage d'urgence d'un vol d'Air Canada à Halifax il y a plus de 10 ans. 25 des 133 passagers à bord du vol 624 d'Air Canada en provenance de Toronto ont été blessés lorsque l'avion a heurté des lignes électriques lors d'une tempête de neige à l'aéroport international Stanfield de Halifax en mars 2015, ce qui a contraint l'appareil à atterrir à environ 200 mètres avant la piste. Selon les modalités de cet accord, Air Canada, NAV Canada et l'administration de l'aéroport international de Halifax devront verser un montant total de 18 millions de dollars pour régler l'action collective. L'accord n'implique cependant aucune reconnaissance de responsabilité ni aucune conclusion de responsabilité de la part des défendeurs. Le groupe tactique d'intervention de la GRC est intervenu pour prêter main-forte lors d'un incident survenu vendredi dernier à Harper, près de Tignish, dans l'ouest de l'île du Prince-Édouard, où un individu s'était retranché et était armé dans une résidence. Un homme de 53 ans de Summerside a été arrêté et fait face à plusieurs accusations, notamment d'avoir pointé une arme à feu et de possession d'une arme dangereuse pour la paix publique. Une femme a été accusée d'entrave à un agent de police et a ensuite été libérée. Les nouvelles du sport dans quelques instants. Au tennis, le Québécois Alexis Gallarneau et son partenaire de jeu ontarien Duncan Chan se sont inclinés 6-2 et 6-4 devant le Croate Matej Pavic et le Salvadorien Marcelo Arevalo, troisième tête de série, en quart de finale de l'Omnium Bank National hier à Montréal. À Toronto, la Polonaise Iga Świątek a aisément vaincu la Russe Diana Schneider 6-2 et 6-1 pour accéder au carré d'as. Au baseball, Charles McAdoo a amorcé la cinquième manche avec un circuit et les Blue Jays de Toronto se sont accrochés à une courte avance pour vaincre les Red Sox de Boston 2-1. 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
6: Au Halifax, le ciel sera variable cet après-midi avec des possibilités d'averses et des risques d'orage même en fin d'après-midi à 30% de probabilité. Ça passe à 60 au cours de la soirée. Des températures maximales de 27 degrés avec un facteur humidex de 32.
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4: 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Profitez de cette belle balade pour réfléchir et échanger en français avec d'autres francophones dans une atmosphère détendue et bienveillante. 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Rendez-vous le mercredi 15, 22, 29 juillet, ainsi que le mercredi 5, 12, 19 et 26 août à midi 15 au 5509 rue Yonge. Pour plus d'informations et pour vous inscrire, visitez afhalifax.ca sous la rubrique « Événements ». 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Ça va grouiller de fun au Grow Time. Soyez-y! 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
6: Voici maintenant vos informations. Au microphone, Yvon Duquet. Plusieurs premiers ministres des provinces de l'Est du Canada ne participeront pas cette année à la conférence annuelle avec les gouverneurs de la Nouvelle-Angleterre aux États-Unis. Des responsables ont confirmé que les premiers ministres de la Nouvelle-Écosse et de l'île du Prince-Édouard assisteront à la 47e réunion annuelle, tandis que ceux du Nouveau-Brunswick et de Terre-Neuve-et-Labrador y renonceront. Dan Desrood, professeur à l'Université de l'île du Prince-Édouard, a expliqué que la génération actuelle de premiers ministres se concentre davantage sur les questions pratiques que sur les activités symboliques. Il a ajouté que l'imprévisibilité liée à la guerre commerciale en cours entre le Canada et les États-Unis empêche les dirigeants régionaux de mener à bien des actions concrètes. Une partie du centre-ville de Halifax, en Nouvelle-Écosse, a été temporairement évacuée hier après qu'une enquête policière à propos d'une alerte à la bombe visant le consulat américain a conduit à la découverte d'un véhicule contenant une bonbonne de propane et des récipients qui semblaient remplis de liquide inflammable. Après avoir déclenché les recherches pour retrouver un suspect âgé de 54 ans, la police régionale de Halifax a localisé le véhicule dans un stationnement du centre-ville, à côté du complexe de bureaux Purdy's Wharf, qui abrite le consulat américain. Elle a trouvé la bonbonne et d'autres récipients à l'intérieur du véhicule, ainsi qu'un sac suspect à proximité. La police a ensuite localisé l'homme dans un autre quartier de la ville et l'a interpellé. Les forces de l'ordre ont pu rouvrir les rues du centre-ville vers 14 heures, après avoir confirmé que le véhicule et son contenu ne représentaient plus de menace pour la sécurité publique. 5 entreprises de l'île du Prince-Édouard contribuent à stimuler l'innovation dans leur secteur grâce à l'intelligence artificielle et sont les plus récents bénéficiaires du fonds de démarrage d'innovation IPE. Ces 5 entrepreneurs de l'île tirent parti des avancées technologiques afin de moderniser l'industrie et les services professionnels, contribuant ainsi à l'essor de l'écosystème technologique de l'île du Prince-Édouard. La prochaine période de présentation de demandes au fonds de démarrage devrait être lancée plus tard cet automne. La Cour suprême de la Nouvelle-Écosse a approuvé un accord à l'amiable dans le cadre d'une action collective liée à l'atterrissage d'urgence d'un vol d'Air Canada à Halifax il y a plus de 10 ans. 25 des 133 passagers à bord du vol 624 d'Air Canada en provenance de Toronto ont été blessés lorsque l'avion a heurté des lignes électriques lors d'une tempête de neige à l'aéroport international Stanfield de Halifax en mars 2015, ce qui a contraint l'appareil à atterrir à environ 200 mètres avant la piste. Selon les modalités de cet accord, Air Canada, NAV Canada et l'administration de l'aéroport international de Halifax devront verser un montant total de 18 millions de dollars pour régler l'action collective. L'accord n'implique cependant aucune reconnaissance de responsabilité ni aucune conclusion de responsabilité de la part des défendeurs. Le groupe tactique d'intervention de la GRC est intervenu pour prêter main-forte lors d'un incident survenu vendredi dernier à Harper, près de Tignish, dans l'ouest de l'île du Prince-Édouard, où un individu s'était retranché et était armé dans une résidence. Un homme de 53 ans de Summerside a été arrêté et fait face à plusieurs accusations, notamment d'avoir pointé une arme à feu et de possession d'une arme dangereuse pour la paix publique. Une femme a été accusée d'entrave à un agent de police et a ensuite été libérée. Les nouvelles du sport dans quelques instants. Au tennis, le Québécois Alexis Gallarno et son partenaire de jeu ontarien Duncan Chan se sont inclinés 6-2 et 6-4 devant le Croate Matej Pavic et le Salvadorien Marcelo Arevalo, troisième tête de série, en quart de finale de l'Omnium Bank National hier à Montréal. À Toronto, la Polonaise Iga Świątek a aisément vaincu la Russe Diana Schneider 6-2 et 6-1 pour accéder au carré d'as. Au baseball, Charles McAdoo a amorcé la 5e manche avec un circuit. Les Blue Jays de Toronto se sont accrochés à une courte avance pour vaincre les Red Sox de Boston 2-1. 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
0: Voici votre météo pour le retour à Halifax. Aujourd'hui à Halifax, il faisait vraiment chaud, vraiment beau. Il faisait 25 degrés au matin et ressenti 31. La température a continué de monter vers 3 heures, c'était 29, ressenti 35. La température a commencé à baisser, puis elle a arrêté à 24, ressenti 29. Puis la température va continuer d'être chaude pour le reste de la semaine. Alors prenez votre crème solaire et buvez de l'eau dehors. C'est nécessaire. On va continuer.
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Salut Halifax, bienvenue au retour Halifax. J'espère que votre journée s'est bien passée, que vous soyez sur le chemin de la maison, coincé dans le trafic ou déjà en train de relaxer. Merci de passer la fin d'après-midi avec moi. Aujourd'hui, on parle de tout, des petites choses qui rendent une journée meilleure, des habitudes qu'on a tous, de la musique, de bof et quelques questions complètement aléatoires. Alors, installez-vous, montez le volume et on est parti pour le retour Halifax.

écoutez toujours Le Retour Halifax avec moi, Ferial, votre animatrice du lundi au vendredi de 16h à 18h. Et j'ai de la bonne... Ben, pas de la bonne nouvelle, mais j'ai de nouvelles pour les gens qui n'étaient pas là et qui n'ont pas entendu. Aujourd'hui, ça va être mon dernier mardi. Pas mon dernier retour, mais mon dernier mardi du retour. Il me reste jusqu'à vendredi pour faire le retour avec vous, malheureusement, cet été. En espérant que peut-être l'été prochaine, ça va être moi. On ne sait jamais. Mais je voulais parler un peu de actually, ce que moi je vais faire cette fin de semaine, ce samedi. Je vais être à Halifax, live, sur les ondes, pour la fête de l'Acadie pour le 15 août. Moi, je serai en direct depuis la bar Stillwell. So, si vous voulez me trouver là, ça va être du fun. Vous pouvez nous trouver là. On va être là de 15h à 17h pendant l'après-midi. Puis, on va juste avoir du fun. On va hang out. Ça va être du fun. On va avoir Chef Joey Martin sur les ondes. Puis, on va aussi avoir French for Horse sur les ondes. Puis Fredericton aussi, ils vont avoir les Hey Babies sur les ondes. Si vous voulez entendre les Hey Babies, ça va être du cool stuff. Il va y avoir beaucoup d'autres gens, mais je vais partager ça à la prochaine intervention. Puis je pense qu'on va se laisser en musique, puis on va se retrouver un peu plus tard pour jaser un peu plus. On continue.

0: Vous écoutez toujours le retour à Halifax avec moi, Feriel, votre animatrice du lundi au vendredi de 16h à 18h. À la dernière étape, j'ai parlé de quelques petites choses qui vont se passer pour la fête de l'Acadie le 15 août. Mais j'ai pas mentionné que le village historique acadien de la Nouvelle-Écosse va avoir un petit événement. Le 15 août, bien sûr, à 10h du matin, il va y avoir des arts and crafts, de la musique, puis la Rappy Pie gratuite à 11h30. J'assume que l'activité va terminer vers midi, 1h, sauf vous aurez du temps de passer là, puis si vous voulez après passer au festival Go Time, ça serait du fun. Il va aussi avoir le Blueberry Festival, le annual Blueberry Festival va être à Tatamagouche le 15 août à 2h, à 14h. Il va aussi avoir le Sea Light Skylight le 15 août encore à 2h de l'après-midi, ben à 14h. Ça va être un Science and Arts Festival. Puis ça va être à le Deanery Project à Lake Charlotte. Puis il va aussi avoir le Museum Crawl à Waverly à 10h du matin le 15 août. Il y a beaucoup de choses qui se passent. Il va avoir des activités aussi à Grand Pré, le site historique en Nouvelle-Écosse. Il va avoir des activités avec le djembé drum. Ils vont lever le drapeau, puis il va avoir de la présentation de la journée, puis tout ça. Et il va y avoir beaucoup d'autres choses cette fin de semaine, puis je pense que je vais partager le reste à la prochaine étape, parce que j'ai parlé beaucoup. Je vous ai donné beaucoup, beaucoup d'informations. So, je vais vous donner une petite pause, puis on va se retrouver plus tard pour jaser un peu plus de les choses qui se passent cette fin de semaine. On continue.
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5: 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Pour plus d'informations et pour acheter des billets, visitez eo-halifax.ca et cliquez sur l'onglet « Événements ». Le vendredi 23 octobre à 19h30, rejoignez-nous pour l'ouverture de la 15e édition du FrancoFest pour une soirée en musique avec le groupe acadien au son blues, rock et folk, les Blue Charms, et le groupe trad québécois, le Diable à 5. Rendez-vous à la Chaloupe au 3151 rue Oxford. Pour plus d'informations et pour acheter des billets, visitez eo-halifax.ca et cliquez sur l'onglet « Événements ». 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Les participants pourront découvrir des ressources locales, des organismes communautaires, des clubs, des exposants, des démonstrations militaires, des activités familiales, du divertissement et bien plus encore. Rendez-vous le samedi 12 septembre à 10h au Sea King Club à Shearwater. Pour plus d'informations, écrivez à Serena Hou à engagement@ccgh.ca ou composez le 782-414-0387.
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2: Vous écoutiez toujours le retour à Halifax avec moi, Ferriel, votre animatrice du lundi au vendredi de 16h à 18h. Il y a beaucoup d'autres choses qui se passent cette fin de semaine et je vais vous partager qu'est-ce qui se passe. Il va y avoir un live band, le live outdoor music de Harvest à Truro pour les gens au 15 août. Pour les gens qui ne sont pas aux alentours de Halifax, je partage ceci pour vous. Puis il va... Ici à Halifax, il va y avoir le Plugged In Festival. C'est comme une célébration de son et de créativité et de talent local au festival à Halifax. Ceci, ça va se dérouler au Cineplex à Park Lane, le Park Lane Mall. Il va y avoir de la live music, il va y avoir des handcrafted goods, il va y avoir des connexions de communauté. Puis il va avoir ça va être un bon atmosphère pour les gens qui veulent aller au Halifax Plugged-in Festival. Ça va être fun. Il y a beaucoup beaucoup d'autres choses qui se passent autour de la province pour la fête de l'Acadie. Il va y avoir Acadian Heritage Month. Il va y avoir une célébration à Truro Library pour des performances de musique par Lauriane Saulnier. Puis tous les âges sont bienvenus à la bibliothèque de Truro à 754 Prince Street, Truro, pour être exact, pour les gens qui voulaient savoir. Il va avoir du Evening Bluegrass, comme toujours, à Wentworth, le 15 août à 19h. Ça va être au Wentworth Recreation Center. Puis pour plus d'activités pour la fête de l'Acadie, bien sûr. Le 15 août, il va avoir à 10h du matin au Fort à National. Il va avoir des activités là-bas aussi. Il va avoir l'Association francophone de la Vallée. Puis ils vont lever le drapeau comme normal et ils vont célébrer la journée avec des visites du site historique, de la musique, il y a des découvertes puis des activités. Pour le spectacle du 15 août, il y en a un à l'Université Sainte-Anne à Church Point. Au campus de l'Université Sainte-Anne, il va avoir un spectacle pour la fête nationale. Puis il va avoir beaucoup, beaucoup de gens qui vont être là. Il va avoir Kenneth Saulnier, Tania Saulnier, Waylon Thibodeau, Brian Amiro. Il va avoir Macapala Joe, il va être là, qui a récemment écrit un livre, si j'ai raison. Il va avoir Mike Avec. Il va avoir Vicky DeVoe. Il va aussi avoir Noé Hanna et Herring Fumé. Ils vont être tous là pour faire de la musique avec vous. Ça va être à Church Point, c'est 1695 Highway 1 Church Point. C'est la campus de Sainte-Anne. Puis il va y avoir beaucoup d'autres choses, mais je pense qu'on va prendre une petite pause pour se regrouper. J'ai partagé beaucoup d'informations pour les régions. Puis on va se retrouver un peu plus tard pour parler on va continuer de parler un peu plus d'autres activités cette fin de semaine. On continue.
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Vous écoutez toujours le retour à Halifax avec moi, Fériel, votre animatrice du lundi au vendredi de 16h à 18h. Je vais faire une petite conversation avec, je sais pas comment dire ça, peut-être avec les girlies, je sais pas. Les filles qui commencent l'université ou qui vont comme senior year de l'école ou comme ils ont déjà allé à l'université, j'ai besoin de votre avis, j'ai besoin de l'aide. So, l'été dernier, je travaillais un travail, oui, puis moi j'étais une ice cream scooper, puis j'étais comme, OK, fun. Puis je me faisais assez d'argent, I won't lie. Mais j'ai vraiment pas acheté de quoi avant que l'école commence. Je me suis acheté un hoodie puis des pantalons, puis c'était tout. Je me suis acheté un hoodie de Roots, puis des leggings de Lululemon, puis c'était ça. Je pense que ça, c'était tout. Mais moi, je veux m'acheter beaucoup cette année. Si vous avez déjà écouté sur les ondes, j'ai une longue liste de choses que je veux acheter. Puis, je sais pas où acheter mes sweatsets. Like, je sais pas si vous comprenez ma vision. Tu sais, Aritzia, ils vendent des hoodies puis des pantalons, même couleur, même style, puis ils sont cute. Je sais pas où m'en acheter, ou est-ce que ça va pas coûter un pneu de voiture, genre. Parce que si je m'achète un de Aritzia, ça va me coûter 200$. Puis j'ai déjà l'envie d'acheter un hoodie de Aritzia pour un hoodie noir. Parce que moi, j'en ai un, mais il est comme déjà déchiré. Puis c'est pas de Aritzia, c'est comme un weird brand. Mais je veux un de Aritzia parce que je pense que je l'aimerais plus. Mais mes sweatsets, j'ai aucune idée de les acheter. Tout de suite, l'option, c'est d'acheter de Aerie. Puis je suis vraiment grande fan de Aerie. Pour les filles qui ne savent pas, pour les gens qui ne savent pas c'est quoi Aerie, Aerie est un magasin au mall. Puis il est ici en Nouvelle-Écosse, en Nouveau-Brunswick. Il y en a partout. C'est sous la même compagnie de American Eagle. Puis eux, ils vendent des vêtements plus comme exercice, mais aussi comme lounge. Tu sais ce que je veux dire? Puis ils ont une section au complet pour comme du loungewear. Puis ils ont un brand qui s'appelle Offline by Aerie. Puis c'est vraiment confortable. Puis tu sais quoi? C'est la demi du prix d'un set si je m'achète un de Aerie que si je m'achète de Aritzia. Il y a aussi des gens qui disent comme garage, garage, achète un de garage. Mon affaire avec les sweatsets de garage, c'est le fait qu'il n'y a pas de poche en avant. Moi, j'aime les poches de hoodie, puis les garage hoodies n'ont pas de poche. So, Aritzia en a des poches. Pas Aritzia. Oui, Aritzia puis Aerie ont des poches. Garage en a pas. Hollister, je pensais aussi, mais c'est juste like, je sais pas. So, moi, ma question, pour les filles qui sont à l'université, parce que moi, je planifie de porter juste des sweatsets et mes Birks à chaque jour, c'est ça le vibe, je vais à l'école. Laissez-moi savoir où est-ce que vous achetez vos sweatsets, parce que j'ai aucune idée où acheter le mien. Sérieusement, so, s'il vous plaît, laissez-nous savoir, textez-nous, appelez, ben, vous pouvez pas appeler parce que moi, je travaille à la maison, but appelez quelqu'un, puis dites-le pour qu'il me dise, faites whatever, s'il vous plaît, laissez-nous savoir. Puis, tu sais quoi, j'ai assez parlé de sweatsets, je pense qu'on va se laisser en musique.

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4: Voici maintenant vos informations. Microphone Yvon Duquet. Plusieurs premiers ministres des provinces de l'Est du Canada ne participeront pas cette année à la conférence annuelle avec les gouverneurs de la Nouvelle-Angleterre aux États-Unis. Des responsables ont confirmé que les premiers ministres de la Nouvelle-Écosse et de l'île du Prince-Édouard assisteront à la 47e réunion annuelle, tandis que ceux du Nouveau-Brunswick et de Terre-Neuve-et-Labrador y renonceront. Dan Desrood, professeur à l'Université de l'île du Prince-Édouard, a expliqué que la génération actuelle de premiers ministres se concentre davantage sur les questions pratiques que sur les activités symboliques. Il a ajouté que l'imprévisibilité liée à la guerre commerciale en cours entre le Canada et les États-Unis empêche les dirigeants régionaux de mener à bien des actions concrètes. Une partie du centre-ville de Halifax, en Nouvelle-Écosse, a été temporairement évacuée hier après qu'une enquête policière à propos d'une alerte à la bombe visant le consulat américain a conduit à la découverte d'un véhicule contenant une bonbonne de propane et des récipients qui semblaient remplis de liquide inflammable. Après avoir déclenché les recherches pour retrouver un suspect âgé de 54 ans, la police régionale de Halifax a localisé le véhicule dans un stationnement du centre-ville, à côté du complexe de bureaux Purdy's Wharf, qui abrite le consulat américain. Elle a trouvé la bonbonne et d'autres récipients à l'intérieur du véhicule, ainsi qu'un sac suspect à proximité. La police a ensuite localisé l'homme dans un autre quartier de la ville et l'a interpellé. Les forces de l'ordre ont pu rouvrir les rues du centre-ville vers 14 heures, après avoir confirmé que le véhicule et son contenu ne représentaient plus de menace pour la sécurité publique. 5 entreprises de l'île du Prince-Édouard contribuent à stimuler l'innovation dans leur secteur grâce à l'intelligence artificielle et sont les plus récents bénéficiaires du fonds de démarrage d'innovation IPE. Ces 5 entrepreneurs de l'île tirent parti des avancées technologiques afin de moderniser l'industrie et les services professionnels, contribuant ainsi à l'essor de l'écosystème technologique de l'île du Prince-Édouard. La prochaine période de présentation de demandes au fonds de démarrage devrait être lancée plus tard cet automne. La Cour suprême de la Nouvelle-Écosse a approuvé un accord à l'amiable dans le cadre d'une action collective liée à l'atterrissage d'urgence d'un vol d'Air Canada à Halifax il y a plus de 10 ans. 25 des 133 passagers à bord du vol 624 d'Air Canada en provenance de Toronto ont été blessés lorsque l'avion a heurté des lignes électriques lors d'une tempête de neige à l'aéroport international Stanfield de Halifax en mars 2015, ce qui a contraint l'appareil à atterrir à environ 200 mètres avant la piste. Selon les modalités de cet accord, Air Canada, NAV Canada et l'administration de l'aéroport international de Halifax devront verser un montant total de 18 millions de dollars pour régler l'action collective. L'accord n'implique cependant aucune reconnaissance de responsabilité ni aucune conclusion de responsabilité de la part des défendeurs. Le groupe tactique d'intervention de la GRC est intervenu pour prêter main-forte lors d'un incident survenu vendredi dernier à Harper, près de Tignish, dans l'ouest de l'île du Prince-Édouard, où un individu s'était retranché et était armé dans une résidence. Un homme de 53 ans de Summerside a été arrêté, fait face à plusieurs accusations, notamment d'avoir pointé une arme à feu et de possession d'une arme dangereuse pour la paix publique. Une femme a été accusée d'entrave à un agent de police et a ensuite été libérée. Les nouvelles du sport dans quelques instants. Au tennis, le Québécois Alexis Gallarneau et son partenaire de jeu ontarien Duncan Chan se sont inclinés 6-2 et 6-4 devant le Croate Mate Pavic et le Salvadorien Marcelo Arevalo, troisième tête de série, en quart de finale de l'Omnium Banque Nationale hier à Montréal. À Toronto, la Polonaise Iga Swiatek a aisément vaincu la Russe Diana Schneider 6-2 et 6-1 pour accéder au carré d'as. Au baseball, Charles McAdoo a amorcé la cinquième manche avec un circuit et les Blue Jays de Toronto se sont accrochés à une courte avance pour vaincre les Red Sox de Boston 2-1. 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
3: Météo. Voici votre météo pour le retour à Halifax. Aujourd'hui à Halifax, il faisait vraiment chaud et vraiment beau. Il faisait 25 degrés au matin et ressenti 31. La température a continué de monter vers 3 heures, c'était 29, ressenti 35. La température a commencé à baisser, puis elle a arrêté à 24, ressenti 29. Puis la température va continuer d'être chaude pour le reste de la semaine. Alors prenez votre crème solaire et buvez de l'eau dehors. C'est nécessaire. On va continuer.
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Vous écoutez toujours le retour Halifax avec moi, Firiel, votre animatrice du lundi au vendredi de 16h à 18h. À la dernière interview, j'ai parlé beaucoup de ce qui se passe cette fin de semaine pour la fête de l'Acadie pour le 15 août. Puis j'ai parlé plus ou moins de toutes les régions, des activités qui vont se passer. Mais je voulais shift un peu parce que j'ai parlé beaucoup du 15 août. Puis j'ai partagé beaucoup d'informations. Puis je pense qu'on a besoin de comme se chiller out avec de l'info. Puis on devrait juste jaser puis like talker ensemble. OK. So guys, autre que le 15 août, cette fin de semaine, je veux savoir qu'est-ce que vous allez faire. Parce que oui, le 15 août, c'est juste le samedi, mais il y a d'autres choses à faire le dimanche puis tout ça. Puis avec la rentrée qui s'approche, j'avais une question pour vous, actually. Vraiment, vraiment. J'ai vraiment changé de sujet vraiment vite. Désolée, c'était comme mon ADHD qui a kick in. Anyways, je voulais savoir quel type de carnet de matière, genre les notebooks que vous utilisiez pour à l'école, quelle marque comme la brand est-ce que vous achetez? Parce que moi, avant, j'achetais la brand. Ben, quand j'étais plus jeune, on avait une liste scolaire, puis c'était comme, oh, tu dois acheter les cahiers Hillroy. So, on achète toujours les four packs, les paquets de quatre avec les petits livres de Hillroy qui ont les trois trous que tu peux mettre dans ton cartable. Tu peux juste le laisser, puis tu l'utilises pour des maths, basically. C'était le seul temps qu'on l'utilisait, c'était pour les maths. But après, c'était comme, on était plus lenient avec les articles scolaires que tu achetais. C'était comme, tu choisis ce que tu veux et ce que tu penses va être utile, même s'il y a des listes, c'est juste like, you figure it out. So, j'étais comme, OK, ben moi, j'aimais pas vraiment les Hillroy parce qu'ils se déchiraient vite puis c'était juste pas durable. Puis je suis pas une personne qui va utiliser plus qu'un cartable dans une journée. Comme j'utilise pas les binders, j'utilise juste mon sac à dos, right? So, j'étais comme, OK. So, j'ai vu les Five Star, les carnets Five Star de Walmart, puis c'était comme three subjects. So, c'était divisé en trois, mais c'était un cahier. Puis il y avait comme les parties qui divisaient, il y avait des choses, like, des petites like, holes que tu pourrais mettre tes papiers dedans pour que ça les tienne. So, j'avais ça. Mais pour l'uni, je suis comme, OK, j'ai un iPad. J'ai pas besoin d'acheter un fancy notebook parce que je vais pas me faire donner beaucoup de papier. So, j'étais comme, quel carnet je devrais-tu acheter? Moi, je me suis acheté un Pen and Gear. C'est 200 pages. C'est noir. Puis c'est comme, c'est pas comme un carnet en papier. Ça, il y a les rings dessus, mais il y a comme aussi, comme, je sais pas comment expliquer, like du plastique. Tu l'entends-tu? J'essaie de vous faire entendre. Désolée. J'ai du plastique. C'est du plastique, basically. Puis il y a des trous quand même dedans, mais moi, j'utilise pas des binders. Je veux juste avoir le notebook dans mon sac, mais c'est comme un notebook tout noir, il n'y a rien dessus. So, je vais probablement mettre des collants dessus, now that I'm looking at it, parce que c'est kind of boring. Mais anyways, je voulais savoir c'était quoi vos brands de carnets que vous utilisez, parce que moi, j'ai aucune idée à quoi acheter. J'avais juste trouvé un qui était comme $1, puis j'étais comme perfect. So, si vous avez des suggestions qui sont meilleures, je vais probablement investir dans les scolaires prochaines ou comme au prochain semestre. Mais laissez-nous savoir, puis je pense qu'on va se laisser en musique. Puis on va se retrouver un peu plus tard pour jaser un peu plus. On continue.

0: Vous écoutiez toujours le retour à Halifax avec moi, Ferial, votre animatrice du lundi au vendredi de 16h à 18h. L'autre journée, j'ai parlé du Dollar Tree, mais j'ai oublié de mentionner que je me suis acheté des rubber bands. Je voulais partager tout de suite. Quand tu vas au Dollarama, tu vas comme pour les élastiques à cheveux, ils ont pas de clear plastic rubber band. Je sais pas si tu comprends, comme si vous comprenez, mais c'est juste des élastiques. Ils sont des élastiques, mais en plastique. Puis ils sont clairs, il n'y a pas de couleur dessus. C'est difficile à trouver au Dollarama. So, j'en ai trouvé au Dollar Tree pour 1,75$. Puis c'était 700 pièces. Il y a 700 élastiques. So, j'ai vraiment hésité, puis je voulais partager ça pour les gens qui voulaient des choses pour leurs cheveux et qui ne peuvent pas le trouver. Allez au Dollar Tree. C'est à côté du Sunnyside Mall. Ben, c'est actually dans le Sunnyside. Ben, pas dans le Sunnyside Mall, mais c'est comme connecté au Sunnyside Mall. So, c'est ça que je voulais vous partager à propos des élastiques. But je voulais aussi savoir comme, où est-ce que vous achetez vos choses pour les cheveux, parce que moi, j'ai aucune idée autre que Dollarama puis Shoppers. Ça, c'est où est-ce que je m'achète mes choses. Puis, j'ai vraiment pas envie de comme acheter des choses de Sephora parce que ça va juste être cher. So, laissez-moi savoir où est-ce que vous achetez vos choses pour vos cheveux. Ça va être du fun à lire. Puis, je pense qu'on va se laisser avec de la musique. Puis, on va se retrouver un peu bientôt pour jaser un peu plus. Mais avant que je quitte, je vais vous dire que pour nous contacter sur les médias sociaux, vous avez juste besoin de texter cmedia_cmaradio. Cmedia étant la lettre C et pas C-E-S ou C-E-S-T. Ou S-E-S. Anyways, c'est le nom pour le Instagram, c'est cmedia_cmaradio. So, envoyez-nous un message là, sur Instagram ou sur Facebook même. Puis, yeah, on va continuer. Puis, on va se retrouver un peu plus tard pour jaser un peu plus. On continue.
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0: Vous écoutiez toujours le retour à Halifax avec moi, Fériel, votre animatrice du lundi au vendredi de 16h à 18h. On parle toujours du sujet d'articles scolaires, yes, parce que j'ai une autre question pour vous. So, à l'élémentaire puis au secondaire, vous utilisez, comme on utilise beaucoup nos surlignants, des highlighters. But, moi, je les perdais assez souvent parce que je les partageais avec d'autres gens. Parce qu'ils me demandaient, hey, je peux utiliser les surlignants? Puis j'étais comme, fine. Parce qu'on faisait beaucoup de comme, compréhension de lecture. Puis eux, ils n'en apportaient pas pour une raison ou une autre. Which is like, guys, next time, achetez-en des. Like, sont 2 $ au Walmart. So, like, investissez dans vos surlignants, s'il te plaît. Mais, anyways, moi, je me suis acheté cette année des surlignants pour 2 $ exactement. C'est ce que je disais, je pense, 2 ou 3 $ Anyways, à chaque année, j'achetais comme whatever que je pouvais trouver. But là, au secondaire, j'étais comme, oh my god, laisse-moi être cutesy. Je me suis acheté comme des pastel highlighters. So c'est comme des couleurs belles, je sais pas. Mais j'étais comme, oh my god. Ils sont assez coûteux parce que la dernière fois que je l'ai acheté, ils étaient 7 $ Je ne sais pas comment ils ont allé de 7 $ à 3 $ dans cette économie. Mais bref, j'étais comme, OK, je vais m'en acheter. Puis là, je regardais pour des surlignants. Puis je voulais savoir quel surlignant que vous achetez. Parce que moi, j'achète la marque de Sharpie, comme la Sharpie brand des highlighters. Parce que je ne sais pas, ils sont comme classiques. Puis il y a la Dollarama brand, puis il y a d'autres brands. Mais je ne sais pas lesquels à acheter autre que les Sharpies. So, laissez-nous savoir quel Sharpie ou quel surlignant vous achetez parce que c'est comme, je suis vraiment curieuse. Puis, je veux des surlignants qui comme ne smear pas, genre. Puis, s'il y en a aussi qui comme sont effaçables, mais ça va pas détruire ton papier. Ça serait cool aussi. So, si vous en aviez, laissez-nous savoir. Puis, pour nous laisser savoir, comme j'ai partagé la dernière fois, c'est cmedia_cmaradio. Sur Instagram ou sur Facebook pour nous envoyer un message. Puis, tu sais quoi, j'ai parlé beaucoup de mes surlignants. Je pense qu'on va prendre une petite pause, puis on va se retrouver une avant-dernière fois pour jaser un peu plus. On continue.
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écoute, c'est toujours le retour Halifax avec moi, Feriel, votre animatrice du lundi au vendredi de 16h à 18h. J'ai parlé beaucoup de choses vraiment comme spécifiques, puis j'ai une autre question, mais pas à spécifique. Est-ce que vous êtes le genre de personne qui utilise des autocollants sur vos comme pour décorer des choses, genre comme décorer votre laptop, décorer votre, like, votre, je sais pas, votre étui à crayon, votre whatever, parce que il y a des gens, OK, actually, ça vient à un sujet de tendance sur TikTok. Tout le monde est en train de comme bedazzle des choses. Ils sont comme en train de bedazzle leur lip gloss, leur lotion, leur crayon. Ils bedazzle presque tout. Puis je suis comme, OK, valide pour vous, je comprends pourquoi vous le faites, c'est cute, mais j'ai pas la patience à faire ça. So, moi, je suis juste le genre qui va acheter des stickers du Dollarama puis les coller miscellaneously sur mon affaire. Mais là, j'étais comme, OK, like, y a-t-il d'autres choses que je pourrais faire? Je veux savoir si vous êtes le genre de bedazzle ou de faire des collants ou quoi d'autre est-ce que vous faites? Comme je sais qu'il y a des gens qui ont des causes décoratives sur leurs affaires. Moi, je suis plain Jane. J'ai un clear phone qui est, la case sur mon téléphone est clear. Puis la case sur mon iPad est comme un pastel bleu. Puis mon raisonnement, c'est parce que j'aime la couleur bleue. Puis j'ai pas de case sur mes AirPods, qui est un peu risqué parce que le montant de fois que je les ai, like, tombés, ils ont tombé, c'est un peu crazy. Puis oui, je vais m'acheter un nouveau MacBook, puis je vais acheter aussi une nouvelle case. Aussi, actually, une autre question pour vous. Si vous avez des suggestions de cases de MacBook qui sont assez affordable, s'il vous plaît, laissez-moi savoir parce que j'ai vraiment pas envie de, comme, payer plus que 10$ pour une case pour mon laptop pour le protéger. Mon but, c'est juste d'avoir comme plastique, comme du plastique hardcover ou peut-être même les, like, les petites pouch thingies, les laptop pouches. Ça serait fine aussi. Moi, j'ai pas de problème avec ça non plus. Je veux juste quelque chose de cute. Puis, honnêtement, j'aimerais avoir toutes mes choses en bleu, comme mon pastel bleu. J'aimerais que toutes mes, like, mon laptop, mon téléphone, la couleur elle-même est bleue. Ça, je vais pas acheter une case bleue. Pas mon iPad est à une case bleue. J'aimerais mon MacBook avoir une case bleue ou comme un thingy bleu. Je veux que mes AirPods, éventuellement, je vais acheter une case. Ils vont être bleus aussi. Donc, si vous avez des suggestions en étant bleu, laissez-nous savoir. Puis si vous êtes le genre d'utiliser des autocollants ou des bedazzle ou qu'est-ce que, whatever que vous faites pour décorer vos affaires, laissez-nous aussi savoir. Pour nous laisser savoir, c'est cmedia_ c'est ma radio sur Instagram ou Facebook. Tu peux envoyer un message directement à ce compte. Puis tu sais quoi? Je pense qu'on va se laisser en musique. Puis on va se retrouver un peu plus tard. Ben, on va se retrouver un peu plus tard pour dire bye-bye. Mais oui, on continue.

C'est déjà la fin de cette édition du Retour Halifax. Merci d'avoir passé votre fin d'après-midi avec moi sur les ondes de ces médias. J'espère que la musique vous a accompagné jusqu'à la maison et que nos petites discussions vous ont donné le sourire, bien sûr. Et profitez bien de votre soirée. Prenez soin de vous et on se retrouve très bientôt pour une autre édition du Retour Halifax. On se retrouve demain, actually. Anyways, à la prochaine!

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5: Voici maintenant vos informations. Microphone Yvon Duguay. Plusieurs premiers ministres des provinces de l'Est du Canada ne participeront pas cette année à la conférence annuelle avec les gouverneurs de la Nouvelle-Angleterre aux États-Unis. Des responsables ont confirmé que les premiers ministres de la Nouvelle-Écosse et de l'île du Prince-Édouard assisteront à la 47e réunion annuelle, tandis que ceux du Nouveau-Brunswick et de Terre-Neuve-et-Labrador y renonceront. Dan Desrood, professeur à l'Université de l'île du Prince-Édouard, a expliqué que la génération actuelle de premiers ministres se concentre davantage sur les questions pratiques que sur les activités symboliques. Il a ajouté que l'imprévisibilité liée à la guerre commerciale en cours entre le Canada et les États-Unis empêche les dirigeants régionaux de mener à bien des actions concrètes. Une partie du centre-ville de Halifax, en Nouvelle-Écosse, a été temporairement évacuée hier après qu'une enquête policière à propos d'une alerte à la bombe visant le consulat américain a conduit à la découverte d'un véhicule contenant une bonbonne de propane et des récipients qui semblaient remplis de liquide inflammable. Après avoir déclenché les recherches pour retrouver un suspect âgé de 54 ans, la police régionale de Halifax a localisé le véhicule dans un stationnement du centre-ville, à côté du complexe de bureaux Purdy's Wharf, qui abrite le consulat américain. Elle a trouvé la bonbonne et d'autres récipients à l'intérieur du véhicule, ainsi qu'un sac suspect à proximité. La police a ensuite localisé l'homme dans un autre quartier de la ville et l'a interpellé. Les forces de l'ordre ont pu rouvrir les rues du centre-ville vers 14 heures, après avoir confirmé que le véhicule et son contenu ne représentaient plus de menace pour la sécurité publique. 5 entreprises de l'île du Prince-Édouard contribuent à stimuler l'innovation dans leur secteur grâce à l'intelligence artificielle et sont les plus récents bénéficiaires du fonds de démarrage d'innovation IPE. Ces 5 entrepreneurs de l'île tirent parti des avancées technologiques afin de moderniser l'industrie et les services professionnels, contribuant ainsi à l'essor de l'écosystème technologique de l'île du Prince-Édouard. La prochaine période de présentation de demandes au fonds de démarrage devrait être lancée plus tard cet automne. La Cour suprême de la Nouvelle-Écosse a approuvé un accord à l'amiable dans le cadre d'une action collective liée à l'atterrissage d'urgence d'un vol d'Air Canada à Halifax il y a plus de 10 ans. 25 des 133 passagers à bord du vol 624 d'Air Canada en provenance de Toronto ont été blessés lorsque l'avion a heurté des lignes électriques lors d'une tempête de neige à l'aéroport international Stanfield de Halifax en mars 2015, ce qui a contraint l'appareil à atterrir à environ 200 mètres avant la piste. Selon les modalités de cet accord, Air Canada, NAV Canada et l'administration de l'aéroport international de Halifax devront verser un montant total de 18 millions de dollars pour régler l'action collective. L'accord n'implique cependant aucune reconnaissance de responsabilité ni aucune conclusion de responsabilité de la part des défendeurs. Le groupe tactique d'intervention de la GRC est intervenu pour prêter main-forte lors d'un incident survenu vendredi dernier à Harper, près de Tignish, dans l'ouest de l'île du Prince-Édouard, où un individu s'était retranché et était armé dans une résidence. Un homme de 53 ans de Summerside a été arrêté et fait face à plusieurs accusations, notamment d'avoir pointé une arme à feu et de possession d'une arme dangereuse pour la paix publique. Une femme a été accusée d'entrave à un agent de police et a ensuite été libérée. Les nouvelles du sport dans quelques instants. Au tennis, le Québécois Alexis Gallarneau et son partenaire de jeu ontarien Duncan Chan se sont inclinés 6-2 et 6-4 devant le Croate Mate Pavic et le Salvadorien Marcelo Arevalo, troisième tête de série, en quart de finale de l'Omnium Bank National hier à Montréal. À Toronto, la Polonaise Iga Swiatek a aisément vaincu la Russe Diana Schneider 6-2 et 6-1 pour accéder au carré d'as. Au baseball, Charles McAdoo a amorcé la 5e manche avec un circuit. Les Blue Jays de Toronto se sont accrochés à une courte avance pour vaincre les Red Sox de Boston 2-1. De ces carrières.

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1: Mesdames et messieurs, bienvenue à un nouvel épisode de Musique en jeu. Je suis votre animateur Plan, puis aujourd'hui, pour un heure de temps, de 18h à 19h, on écoute seulement des bandes originales de jeux vidéo. Ben oui, c'est bien fun. J'ai toujours une bonne liste à vous faire écouter, puis ça va jamais finir. J'ai tellement de chansons que je veux vous montrer. C'est vraiment le fun. Donc, juste pour vous savoir, vous pouvez nous entendre sur les radios francophones, communautaires des Maritimes, y compris CHQC Saint-Jean, CGPN Fredericton, CKMA Miramichi et WFM à Halifax. Donc, comme d'habitude, on commence ça avec des classiques. Puis j'ai décidé aujourd'hui de vous commencer ça avec Sonic the Hedgehog 2 puis Sonic the Hedgehog 3. C'est tous les deux les premières tunes que t'entends quand tu commences le jeu, donc le acte 1. Donc, sans plus tarder, je vous mets Emerald Hill Zone, tiré du jeu Sonic the Hedgehog 2.

venez d'entendre Angel Island Zone, Act 1, tiré du jeu Sonic the Hedgehog 3, ou Sonic and Knuckles, je suis pas exactement sûr, c'était un petit peu mêlant celle-là, parce qu'ils ont sorti Sonic and Knuckles, si je me trompe pas, sur le Sega 32X, puis ensuite, ils ont sorti Sonic 3 après ça, mais c'était comme genre une combinaison du même jeu, mais avec différents niveaux. Anyway, c'était compliqué, mais c'était vraiment un bon jeu. Il y avait aussi des rumeurs que cette bande originale-là était faite accompagnée de Michael Jackson. Donc, ça n'a jamais vraiment été prouvé, mais c'était un fait vraiment intéressant. Donc, on est encore sur Musique en jeu avec votre animateur plat. Puis ça, la musique que j'aimerais vous montrer ensuite, c'est la semaine passée, je vous avais mentionné que j'avais découvert des nouvelles chansons que j'écoutais durant le travail. C'était des chansons plus relaxantes. C'était une playlist que j'écoutais sur YouTube. C'était vraiment bon. Puis j'aimerais encore vous en montrer d'autres. Je n'ai actuellement quatre à vous montrer. Je vais vous commencer avec les deux premières. Puis ensuite, je vais vous montrer les deux autres. Mais c'est vraiment des bonnes tunes relaxantes que j'avais vraiment appréciées quand que je les écoutais. Donc ça, je vais vous faire tout de suite. Je vais vous faire écouter Street Fighter Alpha 3 Daybreak Ending. Street Fighter Alpha 3, je pense pas que je l'ai beaucoup joué. Je me rappelle avoir joué les Alpha sur le Game Boy Advance, mais pas plus que ça. Mais ouais, vraiment de la bonne musique.

Vous venez d'entendre Training Mission, tiré du jeu Tenchu, le premier jeu sur le PlayStation 1. Première fois que j'ai entendu ça, couple de semaines passées, j'étais comme « wow, c'est pas pire en tout ». Vraiment de la bonne musique, c'est vraiment relaxant, bonne guitare acoustique. Donc, on a encore cette musique en jeu, puis juste pour vous laisser savoir, vous pouvez nous entendre sur les radios communautaires francophones des Maritimes, y compris CHQC Saint-Jean, CGPN Fredericton, CKMM Miramichi et WFM à Halifax. Toutes des bonnes radios, je vous les recommande absolument. Donc, on continue ça encore avec d'autres chansons que j'ai découvertes, mais j'ai un petit quelque chose à vous dire sur eux autres. Il y en a une, c'est Rabbit's Adventure Party. Ça, c'est actuellement pas... ça fait pas partie de la playlist que j'écoutais une couple de semaines passées, mais c'est actuellement un jeu qui va sortir partout dans le monde le 30 juin, si je me trompe pas. C'est actuellement un jeu... comment ça s'appelle? Rabbit's Adventure Party. C'est un jeu qui avait sorti en Chine seulement. Puis c'était vraiment comment je dirais ça? C'était... gagé, je dirais en anglais, gagé au public de Chine. Mais ça a tellement bien fait qu'ils ont décidé de sortir le jeu partout. Puis ça fait genre penser à un jeu de Mario Party avec plein de mini-games. Puis c'est tout des mini-jeux comme de Chine, genre avec Chine en tête. Mais c'est vraiment quelque chose que je vous recommande d'aller voir. C'est vraiment, ça a vraiment l'air intéressant. Donc allez voir ça, puis ça sort le 30 juin. Puis c'est ça, la musique est vraiment pas pire en tout. Puis c'est ça que je vais faire. Je vais faire jouer un extrait. Puis, il n'y a pas de nom pour cette track-là. C'est actuellement juste track 19. Donc, on va mettre cette tune-là. Donc, sans plus tarder, Unknown Track 19 tiré du jeu Rabbit's Adventure Party.

Vous venez d'entendre Traffic Arcade Town tiré du jeu Shin Megami Tensei 4. C'est actuellement un remix ou une chanson qui était dans le vieux Shin Megami Tensei, le premier jeu, si je ne me trompe pas. Donc, c'était vraiment... c'était vraiment une bonne tune. C'est pas une tune c'est pas le genre de musique que tu entends dans Shin Megami Tensei d'habitude, mais cette tune-là, ouais, c'était vraiment exceptionnel. Donc, on continue ça avec d'autres chansons. Grim Fandango. Avez-vous déjà entendu ce jeu-là? C'est un jeu qui a commencé sur l'ordinateur. Ça fait vraiment longtemps. C'était soit des années 90 ou vraiment début des années 2000. Là, mais c'était un jeu de détective. Puis c'était vraiment, vraiment bon. Ce qui était unique avec ce jeu-là, c'était la bande originale, bien sûr. C'était une bande originale jazzy. Puis c'est pas le style que t'entends d'habitude dans des jeux vidéo. Puis c'était vraiment cool d'entendre ça de même. C'est comme un jeu noir, genre... Puis ouais, c'était vraiment, vraiment, vraiment unique. Si vous avez jamais entendu parler de ça, ben heureusement, ils ont refait le jeu sur le Switch puis sur les autres consoles de cette génération. Donc, c'est vraiment une bonne opportunité d'essayer ce jeu-là. Donc, sans plus tarder, je vous mets Smooth Hector tiré du jeu Grim Fandango.

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Vous venez d'entendre Wild Arms 3. Et le nom, la chanson s'appelait Flying in the Midst of the Storm. Ben oui, la bonne musique de Wild Arms. Je l'ai déjà mis sur l'émission dans le temps. Mais ouais, ça me tentait de mettre d'autres musiques de ça. C'était vraiment bon. Donc, nous sommes de retour des pauses publicitaires, bien sûr. Puis vous écoutez Musique en jeu avec votre animateur Pla. L'émission où on écoute seulement des bandes originales de jeux vidéo. Puis vous pouvez nous entendre sur les radios communautaires francophones des Maritimes, y compris CHQC Saint-Jean, CGPN Fredericton, CKMA Miramichi et WFM à Halifax. Donc on continue ça avec du Dynasty Warriors. Je sais pas si vous êtes familier avec cette franchise-là, mais ils sont rendus à 9 jeux, si je me trompe pas. Puis ensuite, ils ont des jeux sur le côté comme Dynasty Warriors Empire, Warriors Orochi. Ils ont beaucoup, beaucoup de jeux. Puis ça qui est le fun avec Dynasty Warriors, c'est que la musique, c'est des bangers, man. C'est comme vraiment de la musique intense, puis c'est vraiment bon. J'ai toujours aimé la musique. Puis j'aimerais vous partager ça aujourd'hui, puis vous montrer exactement qu'est-ce que c'est de la musique de Dynasty Warriors. Donc sans plus tarder, je vous mets Main Theme tiré du jeu Dynasty Warriors 7.

Groupe Médantan, Team of Blue Boo, tiré du jeu Dynasty Warriors 8. Je vous ai dit que c'était pas mal des bangers, hein? Ben oui, ça arrêtait pas. Puis c'est comme vraiment toutes les bandes originales de Dynasty Warriors sont vraiment bonnes. Puis je vous les recommande, comme d'habitude. Donc, on continue ça sur Musique en jeu avec des chansons de jeux. Je n'ai actuellement acheté deux en fin de semaine. C'est à propos des monstres, puis c'est à propos des chasseurs. Ben oui, c'est Monster Hunter. Man, ça, c'est une série qui continue à avancer puis qui continue à venir être de plus en plus populaire. Je me rappelle avoir joué le premier jeu sur le PlayStation 2. Longtemps passé, je me rappelle que j'avais tellement de misère avec ce jeu jusqu'à temps qu'ils sortent la série Monster Hunter Freedom sur le PSP. Puis après ça, j'étais en amour avec la série puis j'arrêtais pas de les jouer. Je pense que le jeu que j'ai le plus joué, c'était Monster Hunter 4 Ultimate sur le Nintendo 3DS. Mais Monster Hunter World, puis Monster Hunter World Iceborne, puis Monster Hunter World... Monster Hunter Rise. Oh, il y a tellement... Non. C'est les jeux que j'ai achetés en fin de semaine, puis j'ai hâte de les rejouer parce que j'ai beaucoup joué Monster Hunter World dans le temps, puis... Ouais, c'était vraiment des bons jeux. J'ai hâte de retourner dedans puis les jouer de nouveau. Monster Hunter Rise, il y a eu des nouveaux DLC qui ont été annoncés pour le jeu, donc j'ai hâte de voir quelle sorte de nouveaux monstres qu'on va avoir dans le jeu. Donc, sans plus tarder, je vous mets The Final Confrontation, Proof of a Hero, tiré du jeu Monster Hunter. Si je ne me trompe pas, c'est le premier jeu, Monster Hunter. Donc, écoutez ça, comme un bon que c'est.

vous venez d'entendre Stars at Our Backs, tiré du jeu Monster Hunter World. Mesdames et messieurs, nous sommes à la fin de notre épisode. Ça me passe tellement vite, comme d'habitude. J'ai le temps de vous mettre une petite dernière, qui s'appelle, ça vient du jeu Tunic. Un jeu qui est sorti un couple de mois passé. C'est vraiment un jeu intéressant, un 2D indie platformer, genre de. Et beaucoup de combats. Ça fait un petit peu aussi penser à Zelda. Mais ouais, je vais vous mettre ce tune-là en dernier. Puis oubliez pas que vous pouvez écouter mon émission à chaque semaine les mardis de 18h à 19h. Chaque fois, n'hésitez pas à me faire sûr de ne pas manquer mon épisode, mon émission. Donc, Musique en jeu, on écoute seulement des bandes originales de jeux vidéo. Puis vous pouvez nous retrouver sur les radios communautaires, des maritimes, francophones, y compris CHQC Saint-Jean, CJPN Fredericton, CKMA Miramichi et WFM à Halifax. Donc, je finis ça avec du Tunic. On se voit la semaine prochaine. Bye!

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0: Bonjour et bonne semaine. Bienvenue au palmarès acadien country de l'Arcan. C'est toujours Diane Richard qui se joint à vous pour vous présenter ce top 10 et ce pour les 30 prochaines minutes. Cette semaine, on a deux pièces qui font un retour, également deux nouveautés à vous présenter. Sans plus tarder, voici une des pièces qui effectue un retour, soit au numéro 10, une pièce qui a passé 4 semaines en première position. Elle en a sa 12e semaine au décompte. Voici Kelsey Albert qui fait un retour au numéro 10 avec Rockstar. Je vous souhaite un bon décompte.
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Comme vous avez peut-être pu le constater, c'était la deuxième pièce qui effectue un retour au décompte cette semaine, soit au numéro 9, la formation Moustache Rodéo qu'on avait pu entendre avec « J'ai ça dans la peau », une pièce qui a passé 4 semaines jusqu'à présent au décompte. On va maintenant se tourner vers la 8e position. Elle était au numéro 3 la semaine dernière. Voici Hurt Leblanc, accompagné de Réal Leblanc. Il nous chante « Le country dans le cœur ».

Il fait une baisse d'une pour se retrouver au numéro 4, Tommy Young, qui venait nous chanter 130 sur 80. Juste avant ça, on avait sauté la 5e et la 6e position. Au numéro 5, on aurait pu entendre En BL avec L'Échange. Elle fait une baisse d'une. C'est une pièce déjà au décompte depuis 10 semaines. On en écoute un extrait.

0: Et juste avant, au numéro 6, elle était au numéro 1 la semaine dernière. Beaumont qui redescend avec Mardi Gras, une pièce qui, elle aussi, se retrouve au décompte depuis 10 semaines. Elle aussi, on en écoute un extrait.
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7 juste avant, une pièce qui faisait son entrée la semaine dernière au numéro 6, retrouve au numéro 7. On avait pu entendre les Gars du Nord avec leur plus récent extrait titulé « Je m'en vais par là ». On se tourne maintenant vers la troisième position. C'est une belle montée de la septième à la troisième pour Julie Aubé. La voici avec « Femme ».

0: C'était une des nouveautés qu'on venait d'écouter. Elle fait son entrée en force ce soir au numéro 2, Jacques Surette. Il nous avait proposé ce tout nouvel extrait intitulé « Back sur le schmon », donc entrée au numéro 2. Avant de se quitter avec la nouvelle première position, on fait la récapitulation. Tout d'abord, au numéro 10, un retour pour Kelsey Albert avec la chanson « Rockstar ». Retour également au numéro 9 pour Moustache Rodeo avec la chanson « J'ai ça dans la peau ». Hurt LeBlanc et le country dans le cœur est là au numéro 8, une chanson qu'il interprète avec Réal LeBlanc. Les gars du Nord, je m'en vais par là, se retrouve au numéro 7. Mardi Gras de Beaumont qui redescend de la première à la sixième. Au numéro 5, l'échange de Ambiel. Tommy Young se retrouve au numéro 4 avec 130 sur 80. Julie Aubé et Femme numéro 3. Et Back sur le chemin de Jacques Surette qui fait son entrée au numéro 2. Et je vous ai mentionné, nouvelle première position, ben oui, c'est la deuxième nouveauté de la semaine à vous présenter. Il s'agit de la formation Beau Séjour. Les voici avec leur plus récent extrait intitulé « Moi, je pars ». Diane Richard qui vous accompagnait depuis les 30 dernières minutes. Je vous donne rendez-vous pour un autre Palmarès Country la semaine prochaine. Bye-bye!
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Bonjour et bonne semaine. Bienvenue au palmarès acadien pop rock de l'Arcan. C'est toujours Diane Richard qui vous accompagne et ce pour vous présenter le top 10. Cette semaine, on a deux nouveautés à vous présenter, également une pièce qui effectue un retour. Et sans plus tarder, je vais vous proposer une de ces nouveautés qui fait son entrée au numéro 9. Ouais, ça veut dire qu'on saute la 10e position. Une chanson qui était au numéro 8 la semaine dernière, chanson déjà au décompte depuis 32 semaines. Maud Saunier qu'on aurait pu entendre avec Demi-tour. On en écoute un extrait.

0: Et on se tourne vers cette 9e position qui fait son entrée cette semaine. Une chanson de Amber d'Entremont. La voici avec Pas ta femme. Je vous souhaite un bon décompte.
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0: Elle fait une baisse de la 3e à la 8e position cette semaine, la chanson Call Me Chérie de la grosse équipe qu'on venait tout juste d'écouter. On va maintenant se tourner vers la 2e nouveauté de la semaine, 2e et dernière nouveauté. Il s'agit de la formation Sluice qui nous propose un tout nouvel extrait intitulé Brebis dans la brume.
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Elle en est à sa 8e semaine au décompte. Elle était au numéro 9 la semaine dernière. Sylvie Bouliane qui venait nous chanter « Pu filer ma tête ». Elle augmente donc jusqu'à la 4e position. Juste avant ça, on avait sauté de la 5e position, une baisse d'une pour une chanson déjà au décompte depuis 49 semaines, Serena Wu. On aurait pu l'entendre avec « Détruit, Hate You Now ». On en écoute un extrait. «

Et juste avant, au numéro 6, c'était la pièce qui effectue un retour au décompte, soit la formation Transbalance qui nous avait chanté « Juste un baiser ». On se tourne maintenant vers la troisième position. Elle faisait son entrée la semaine dernière au numéro 6. Voici Justin Guitare qui nous chante « En traître ».

Il demeure en deuxième position, Nick Neo, qui venait de nous chanter « Dans l'infini ». Avant de se quitter avec la première position, on fait la récapitulation. Tout d'abord, au numéro

0: Odyssey Moulsonnier qui est là avec demi-tour. Potafan, une nouveauté de Amber d'Entremont, fait son entrée en 9e position. Au numéro 8, c'était la grosse équipe qu'on avait pu entendre avec Call Me Chérie. Une autre nouveauté au numéro 7, cette fois-ci pour la formation Sluice qu'on avait pu entendre avec Brebis dans la brume. Juste un baiser de Transbalance fait un retour en 6e position. Serena Wu, toujours numéro 5, avec Détruit Hate You Now. Puis filer ma tête, Sylvie Boulian qui est là au numéro 4. En 3e position, Entre être de Justin Guitard et Dans l'infini de Nick Neo, toujours numéro 2. En première position, là non plus pas de changement pour une 5e semaine. On parle toujours de la formation B, les voici avec la tête, à ses raisons. C'était Diane Richard qui vous accompagnait depuis les 30 dernières minutes. Je vous donne rendez-vous pour un autre palmarès pop rock la semaine prochaine. Bye bye!
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